0: France pour que justement on apprécie les cultures et les coutumes de chacun. Donc c'est ça la richesse aussi de la France. C'est cette mixité qu'on peut retrouver beaucoup plus en région parisienne, c'est vrai, que dans d'autres villes de province, mais on a cette chance de vivre en communauté et mélanger, et notamment à Cergy, on a cette chance-là.
1: Ouais. Alors, je crois qu'il y a une centaine de nationalités présentes à Cergy. Hein.
0: Exactement, oui. C'est
1: énorme.
0: Exactement, énorme. Ouais. Ouais. Donc, et il n'y a pas, comme tu disais, de grosses tensions.
1: Il n'y a pas de ghetto où on ne peut pas mettre les pieds, dire ça c'est chez un tel, on n'y va pas, on n'est pas tel truc. Voilà. Non, il n'y a pas de ça. On peut circuler dans tous les quartiers de l'agglomération, de toutes les villes, des 13 communes. Ouais. Et c'est une chose qu'il faut rappeler. Hein. Donc, on sait vivre ensemble.
0: Préservé. Et nous, justement, par rapport à ça, dans l'association, on a écrit une chanson qui s'appelle « L'union fait la force », aussi pour rassembler tous ceux qui veulent s'engager pour préserver ce vivre ensemble. Et c'est une chanson que j'ai écrite avec Prince Maniaco et Awax, qui est sorti en 2015 dans mon projet de mixtape que j'avais sorti Retour aux sources, et on a eu cette idée de faire cette chanson. Et donc dans cette chanson il y a deux Congolais et moi antillais, et ça se passe très bien.
1: Eh ben, écoute, on va écouter ce titre, Arbo, sans plus tarder, hein, donc pour voir concrètement de quoi il s'agit dans ce titre, L'Union fait la force.
0: Merci.
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0: Et oui, donc voilà un titre qui est très explicite. Hein, donc, alors, rappelle-nous le contexte dans lequel ce titre a été composé en 2015, Arbo. Parce que là, je ne me rappelle plus hein, s'il y avait des tensions sociales un peu à cette époque-là. Mais on sent un côté un peu hardcore, un côté militant fort hein, dans le titre.
1: Oui, ben effectivement, ce titre fait partie d'une mixtape, comme j'ai dit tout à l'heure, qui s'appelait Retour aux sources. Et le but, c'était de revenir un peu aux racines voilà, de ce qu'est le hip-hop, c'est-à-dire la revendication, la lutte contre les inégalités, le racisme. Donc, toutes ces choses-là qui aujourd'hui sont encore d'actualité en France. Et que nous, on vit plus particulièrement dans les quartiers. Voilà, donc moi, j'ai grandi dans un quartier populaire à La Justice, comme j'ai dit. Il y en a celui qui a chanté aussi, Awax, un des rappeurs. Lui, il a grandi à La Croix-Petit, Bob. Et il y en a un autre à Vauréal, Awax, Prince Maniaco. Et donc, on connaît ce que c'est la vie en quartier avec toutes ces difficultés, les discriminations. Donc d'où c'est vrai que le fait qu'on s'est regroupé, ça a fait rejaillir tout ça. Et d'ailleurs, je tiens à dire qu'il y a le clip aussi qui est très explicite par les images qui est sur YouTube. Vous pouvez aller le voir en tapant Arbo, l'Union fait la force. Et aussi le morceau d'avant, Aimé Césaire, sur YouTube. Donc voilà, on essaie de dénoncer les injustices par les mots. Que par les points ou les choses un peu plus violentes, quoi. Donc, voilà. Même si c'est un peu, comme tu disais, hardcore, mais il n'y a jamais d'insultes dans nos textes, dans nos propos. Et on essaie de parler à tout le monde, que tout le monde peut comprendre, quoi, ce qu'on dit. Voilà.
0: Et oui, c'est important, le dialogue, en fait. Hein. Même quand on proteste, on milite, il faut laisser le dialogue ouvert et essayer de se comprendre, de s'entendre, hein, donc, entre les différentes parties. C'est ça qui amènera justement à cette harmonie, hein, cette forme d'harmonie dans la société, où on est tous et toutes un peu différents, hein, donc on a le droit d'être différents, mais en même temps, il faut que nos différences s'additionnent pour faire quelque chose de beau.
1: Exactement. Je ne sais pas si tu as fait attention, à un moment dans le morceau, il y a Awax qui dit libérer le Congo, Cuba et Haïti. Donc, et lui, c'est un Congolais. Donc c'est vrai que voilà, on pense à tous ceux qui sont opprimés. Tous ceux qui sont opprimés, comme le disait Aimé Césaire, voilà, lui, il luttait contre tous les opprimés. Et, voilà, et dans son mouvement de la négritude, c'était un peu ça où... Dans ses ouvrages, quoi, dans tout son combat, c'était, il a lutté pour tous les opprimés, comme d'autres grandes personnes, comme Frantz Fanon ou autres qui ont lutté. Après, oui, en Haïti, bah, oui, il y a des grandes figures que Claude pourra un peu plus en parler, parce que je ne connais pas encore totalement l'histoire d'Haïti, mais je sais que vous avez ouvert le chemin pour tout ce qui est pour la libération justement des noirs, des esclaves, des noirs esclaves dans le monde.
0: Oui, histoire compliquée qu'est la nôtre. Ouais. Et oui. Donc, messieurs, c'est comme ça. C'est le monde dans lequel on vit de nos jours. Hein. Donc, il y a de très belles choses et beaucoup moins belles.
1: Mais c'est pour ça qu'il faut pas oublier. Voilà, les gens qui nous ont précédés, qui ont lutté, comme Toussaint Louverture. Après, Claude de Salines, il pourra dire un peu plus que moi l'histoire, mais c'est des grandes figures comme Aimé Césaire qui m'ont aidé aussi à voir qu'il y avait des Noirs qui disaient non au système et qui pouvaient se lever pour défendre nos droits. Voilà.
0: Alors, tout à fait.
2: Tous ces gens-là, ils étaient en esclavage. Mais ils ont un seul objectif, c'est de sortir de l'esclavage, de nous sortir de nos problèmes indifférents, problèmes personnels. Ils ont dit non, il faut libérer. C'est ça.
0: Oui.
2: Et tout ça, il avait dit. Et ça, il avait dit. Puis l'Haïti est la liberté de tout le monde. Là, c'est la source de la révolution qui nous donne aujourd'hui la liberté, mais qui manque des choses à l'époque, cette révolution, on n'était pas vraiment dit comme ça, ah, il manque quelque chose, il faut qu'on soit ensemble. Et c'est ça qu'on nous, aujourd'hui, on avait dit. Ensemble, ensemble, on est fort. C'est ça qu'on vient de chanter.
0: Tout à fait. Oh, c'est d'autant plus intéressant, c'est que quand on jette un regard un peu sur les sociétés post-esclavagistes, post-coloniales, on retrouve un peu les mêmes stigmates. Hein, donc je pense que Arbo, tu seras d'accord avec moi pour le constater. La vie est très compliquée, hein, donc, que ce soit en Afrique ou dans les Caraïbes ou même en Amérique du Sud pour les afro-descendants aux États-Unis. Hein, donc on constate qu'il y a eu une rupture qui a été faite à un moment donné quand les nôtres ont été arrachés à la terre d'Afrique. Quand les Européens sont venus pour la colonisation, ils ont détruit des choses qu'aujourd'hui nous avons du mal à recréer, à nous retrouver en étant nous-mêmes, ce qui nous permettrait de mieux avancer qu'en copiant ce que sont les autres, ce que font les autres. C'est malheureux, mais il faut déjà prendre conscience de ça avant tout. Hein, c'est qu'il ne suffit pas de dire, bon, ça c'est du passé, on tourne la page et puis on avance. On avance mal dans ces cas-là, quand on n'est pas conscient de certaines choses, je trouve. C'est pas pour remuer le couteau dans la plaie ou pour raviver des haines ou quoi que ce soit, mais je pense qu'on en est arrivé, nous, les communautés afro, qu'elles soient africaines ou afro-descendantes, à une introspection, un devoir de nous rappeler de notre passé, où on va pouvoir aller puiser des forces, des connaissances, pour pouvoir donc se relever et repartir de l'avant. Parce que malheureusement, la période post-coloniale, en ce qui concerne les indépendances qu'on a appelé le mouvement des indépendances africaines, nous-mêmes, dans notre évolution en Haïti, moi, personnellement, quand je constate les choses pour le peuple noir, je vais dire de façon générale, c'est que nous n'avons plus les chaînes dans nos pieds et dans nos mains, mais on les a dans nos têtes. Et ça, c'est quelque chose de très dommageable. Donc, on se retrouve à ne pas pouvoir nous organiser, nous entendre, ce qui fait l'affaire des autres, et continuer à nous dominer. Et à partir de là, ben, il faut qu'on prenne tous conscience de ça. Hein. Moi, personnellement, en tant qu'Haïtien, j'ai beau entendre mes frères ou moi-même dire « Haïti, premier peuple noir indépendant, première république noire », mais voyez la situation d'Haïti d'aujourd'hui. Nous sommes tous sauf indépendants. Nous sommes une colonie déguisée des Américains. Une mauvaise colonie, dans le sens qu'ils ne font rien pour embellir la situation dans la colonie, mais plutôt de ce que nous, après les autres disent qu'on se victimise, hein, qu'on veut nous faire payer le fait d'avoir mis fin à l'esclavage, à la traite négrière, tout ce que vous voulez, et qu'il est dans ces plans-là que nous dénonçons, et que nos détracteurs disent « mais non, c'est pas vrai ». Donc on veut faire d'Haïti un contre-exemple, hein, le peuple haïtien doit souffrir pour avoir fait cela, avoir mis fin à la domination de l'Occident, de ce système qui était si juteux, si profitable pour leurs économies, bien qu'aujourd'hui encore ils en profitent, hein, que ce soit en Afrique avec les matières premières au Congo ou dans d'autres pays dont ils continuent à bénéficier à vil prix, ce qui fait que leurs économies, leurs pays sont prospères. Et donc, ils en arrivent à nous dire, restez chez vous dans votre pauvreté, ne nous envahissez pas. Nous, on n'a pas eu le choix quand ils sont arrivés. Hein. Ils ont pris, ils nous ont déportés, ils ont fait ce qu'ils avaient besoin de faire pour s'enrichir, pour vivre mieux. Et aujourd'hui, on fait face à ça. Hein. Donc, un manque de compréhension d'humanité de la part de pas mal de pays, hein, surtout avec ce retour de l'extrême droite dans pas mal de grandes nations occidentales. Bon, pour le cas des États-Unis, donc il n'y a pas d'histoire, on n'a pas besoin de douter. Mais on voit dans beaucoup de pays d'Europe, avec le retour de partis d'extrême droite à la tête de ces pays-là, bah, il va y avoir une remise en cause, vous dire « Ah bah, ça c'est du passé, ne nous embêtez pas avec ça, on avance ». Et donc tout ça pour vous dire, on arrive à un moment où, avec les grands conflits qu'on a en Iran ou ailleurs dans le monde, à ce que la vie sur la planète est menacée, même si on ne s'en rend pas compte, à s'asseoir, à se poser des questions fondamentales sur l'avenir de l'humanité. Et je pense que si on se concentre que sur l'économie, le bien-être matériel, on ne s'en sortira pas.
2: Alors c'est pour cela que nous, les Haïtiens d'aujourd'hui, on fait appel à tout le monde, soit ensemble, unis ensemble. Les grands pays sont unis entre eux. À chaque fois qu'on a un problème, ils sont là. Maintenant, aujourd'hui, on avait dit non, il faut que nous aussi, on soit unis. Et c'est pour ça cet appel.
0: D'où la fameuse expression « l'union fait la force ».
1: Oui, c'est clair. Mais ça ne doit pas juste être un slogan.
0: C'est ça. C'est un peu le problème qu'on a, nous, en Haïti. Haïti n'a jamais été aussi divisé qu'aujourd'hui. Et donc, quand on a ça sur notre... comme devise, l'union fait la force, j'en arrive à dire ce slogan nous a maudits, quoi. On est, depuis l'indépendance, on est tous sauf unis. Et en fait, bon, moi, je personnellement...
1: Comme tu l'as dit, excuse-moi, c'est aussi dû au fait qu'on veut pas, justement, que c'est pas... Je pense qu'il ne faut pas se mettre toute la faute sur nous. C'est aussi voilà, les autres puissances extérieures qui ne veulent pas qu'Haïti se développe. Après, c'est à nous de voir comment, avec nos moyens, on peut justement se battre pour sortir de ça, de cet esclavage moderne, voilà, que tu parlais, mental. Mental, c'est... Et voilà, par nos actions, même si on est en France, on peut faire quelque chose. Partout où on peut faire quelque chose. Aujourd'hui, il y a Internet en plus. On a pas mal de moyens qu'il n'y avait pas avant, justement, pour communiquer, échanger, pour dire voilà ce qui se passe là-bas. Et c'est la même chose qu'ici. Et ça, on doit s'en servir. Donc ça, c'est notre responsabilité. Après, effectivement, sur le terrain... c'est compliqué, moi. Bon, voilà, je connais pas Haïti, mais j'ai jamais été, je veux dire. Mais voilà, c'est il y a ce problème de violence. Enfin, ce que j'entends, là. Les gangs. Est-ce que voilà, si par exemple on veut un jour, on décide avec Claude d'aller faire un projet là-bas, même s'il a déjà commencé à faire des projets, est-ce qu'on sera pas en danger si on arrive là-bas sur le sol et on risque notre vie. C'est à ce moment-là que le combat, voilà, c'est pas évident. Donc c'est vrai que c'est ça.
0: Eh bien, tout à fait, hein, mon cher Arbo. Oui, mais oui, c'est vrai que moi, personnellement, je n'y vais pas à cause de ces problèmes d'insécurité. Une insécurité organisée, gérée. Hein, donc, il faut le préciser. Hein, donc, ça aurait pu se terminer depuis bien longtemps. Mais on continue d'alimenter les gangs en armes et en munitions. Pourquoi voulez-vous qu'ils s'arrêtent de commettre des crimes, de brûler des maisons, de chasser des populations, puisqu'on leur donne les moyens d'agir et surtout les ordres pour le faire. Donc, c'est malheureux, il faut le reconnaître. C'est pas sûr d'aller en Haïti, surtout dans les trois départements contrôlés en grande partie par les gangs, hein, qui sont le département de l'Ouest où se trouve la capitale haïtienne Port-au-Prince, l'Artibonite, et aussi le département du Centre, hein, donc des endroits où les gangs sont très implantés et occupent de vastes portions de territoire. Donc, d'ailleurs, ça me donnera l'occasion, bon, parce que là, on va bientôt se quitter, hein, donc, chers invités, avant de passer au développement du second plan d'information, j'ai un titre, paradoxal, qui est une formation de hip-hop créole propose. La formation s'appelle Madada, c'est Welcome to Haiti, bienvenue en Haïti, comme le titre de mon émission. Mais je ne vais pas changer le titre de mon émission pour autant, parce que en ce moment, c'est pas vraiment propice pour aller faire du tourisme en Haïti, pour aller s'amuser, mais il faut un peu, c'est un peu psychologique, je pense. Hein. Donc, en même temps que le réel est très grave, très macabre, comme c'est le cas, mais aussi il faut continuer à s'imaginer des choses, rêver dans sa tête d'un mieux-être, d'une situation rétablie où il y aura la paix, où les gens pourront vivre hors du danger, hors de l'insécurité. Donc c'est quand même important, je pense que, surtout, les artistes sont là pour ça, hein, donc pour maintenir l'espoir, en quelque sorte. Bah écoutez, messieurs, j'ai été ravi de vous accueillir, hein, donc, dans mon émission de rentrée, hein, donc, de cette rentrée Arbo, oui, donc, va nous dire quelques mots avant qu'on se quitte. D'ailleurs, je crois qu'il y a un petit jeu, hein, qu'on va faire Arbo pour faire gagner un t-shirt. Je ne sais pas si c'est le Claude qui va en parler ou toi-même, Arbo. En tout cas,
1: Le t-shirt, c'est Claude, mais voilà, comme on a discuté, c'est vrai qu'on a besoin d'aide. On ne pourra pas le donner. On préfère être clair voilà, à l'antenne, de dire que les gens, s'ils veulent le t-shirt, ils peuvent le commander. Voilà, Claude.
2: Les t-shirts, c'est un moyen qui peut nous aider d'aujourd'hui à réaliser notre objectif. En 1997, on avait fait ces plans. Ces plans, on avait dit comme ça, si on met 5 euros de côté, aujourd'hui, on aura de l'argent. Ou 10 c'est ce qui est en train de se passer en Haïti. Non, nous, on ne veut pas ça. Mais c'est cet appel qu'on fait d'aujourd'hui par rapport à ces t-shirts. On les vend à 20 euros. Les 5 euros, c'est pour les fonds qui vont nous unir ensemble. Les fonds ont déjà commencé.
1: Et le reste, c'est pour les actions ici, ouais, en France, de l'association. Et les 5 euros, c'est pour s'il y a... Il y avait un projet, voilà, que d'une école ou de construction de pisciculture aussi, pour les agriculteurs, comme tu parlais tout à l'heure dans ton flash info.
0: Oui, voilà. Il y a de gros problèmes au niveau de l'agriculture en Haïti.
1: Donc, je sais que Claude a déjà commencé un peu à voir un projet.
2: Dire, ces fonds-là est déjà investi en Haïti.
0: D'accord.
2: Il y a un village qui a un problème en 2022. Quand j'ai appris ces problèmes, il faut qu'il fasse combien de kilomètres pour aller chercher de l'eau. En ce moment-là, j'appelle les membres de l'association, on dit qu'il faut faire quelque chose. Et bien là, on a créé un puits artésien pour eux. Aujourd'hui, ils sont contents. Il nous a remercié.
0: En fait, le problème de l'eau est un peu tel qu'il est présenté, est un peu bizarre en Haïti. On nous dit qu'il n'y a pas d'eau pour l'agriculture, tout ça. Or, j'ai rencontré il y a 5 ans environ, de retour de Port-au-Prince, c'était 4-5 ans, donc une personne qui avait travaillé avec une ONG, justement, qui travaillait dans le traitement de l'eau, la récupération d'eau pour mieux distribuer cette ressource vitale, hein, donc à la population. Il m'a dit, c'est un faux problème, le problème de manque d'eau en Haïti, parce qu'il n'y a pas besoin de creuser beaucoup pour trouver de l'eau. Yeah. C'est pas comme j'ai été parfois dans certains pays d'Afrique, il faut creuser une centaine de mètres pour trouver de l'eau. Il y a de l'eau à peine à une dizaine, vingtaine de mètres sous la terre, mais on ne fait pas le nécessaire pour aller capter cette eau-là. Ce qui permettrait aux paysans de disposer de quantité d'eau suffisante pour irriguer leurs champs, par exemple. Donc, tant qu'il n'y a pas les bonnes actions qui sont mises en place, on continuera à parler de problèmes de manque d'eau, c'est normal, l'agriculture n'est pas performante, qu'il n'y a pas d'eau. C'est faux. Donc, et pourtant, on paye des gens à prix d'or, hein, dans les ministères de l'agriculture ou de la planification en Haïti, mais qui sont incapables de se dire, mais est-ce qu'on a foré pour trouver de l'eau ? Est-ce qu'on fait les bonnes actions ? Donc c'est pas pour dire qu'il faut arrêter de soutenir des actions pour aider à la disponibilité de l'eau auprès des populations, hein, mais c'est surtout aux gouvernants en Haïti de leur dire, prenez vos responsabilités. Vous êtes là pour faire un travail, faites-le correctement. Il y a de l'eau dans le sous-sol haïtien et il n'est pas très en profondeur. Donc, achetez le matériel qu'il faut à l'étranger, on n'en dispose pas, on le fabriquera. Si vous n'avez pas les compétences pour faire fonctionner ce matériel, engagez qu'il faut, mais allez chercher cette eau et la mettre à la disposition de la population et de l'agriculture en Haïti. Voilà. Bah, écoutez, merci infiniment, messieurs. Il fait déjà 15h31.
1: Donc, je voulais dire juste rapidement, voilà, pour finir. Donc, moi, vous pouvez me suivre sur les réseaux. Arbo, ou retrouver l'association Made in Cergy Production sur l'annuaire de la ville de Cergy, des associations. Il y a aussi l'association de Claude AFC-HF, Association de Fonds Communs des Haïtiens de France. Donc sur cet annuaire, des associations à Cergy. Et moi sur Facebook, Insta, Arbo, Made in Cergy, comme Made in Haïti. Et je remercie aussi un jeune qui nous a accompagnés, qui n'a pas pris la parole, parce qu'il vient d'arriver, il est encore timide, mais il s'appelle Kevin, et lui, il habite à Cergy-le-Haut, et c'est un Guadeloupéen. Donc on est tous ensemble, on représente cette communauté afro-caraïbe. Donc il manque encore du monde, hein, comme a dit Claude, et on espère vous retrouver à la maison de quartier de Saint-Christophe. Aussi, vous pouvez aller demander à rencontrer Claude Saint-Amour, voilà, si vous avez des questions.
2: Alors, Claude Saint-Amour est là pour vous.
0: Très bien, mais merci beaucoup, messieurs. À bientôt. Merci. Sachez que les antennes de RGB, particulièrement de mon émission, restent ouvertes pour relayer vos messages ou les informations que vous auriez à faire passer au public. Hein. N'hésitez pas à me recontacter s'il y a besoin même de revenir, si vous avez quelque chose d'important que vous réalisez, que la radio est là pour vous soutenir. Hein. Donc, les portes sont grandes ouvertes.
1: Avec plaisir, merci. Bonne continuation.
0: Merci beaucoup. Allez, 15h passées de 32, bientôt 33 minutes. On ne va pas tout de suite passer au, bulletin, au développement du second bulletin d'information. On va d'abord faire une pause musicale avec la formation Madamada et ce titre « Welcome to Haiti ».

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Au sommaire de ce second bulletin d'information, voici les titres que j'ai développés pour vous. Tout d'abord, en matière de migration, l'ONU a demandé une enquête sur le décès de migrants en détention aux États-Unis et a exigé l'arrêt des expulsions vers Haïti. Deuxième titre concernant les élections à venir, donc il y a un remaniement du bureau exécutif du Conseil électoral provisoire en Haïti. Et enfin, troisième titre dans le chapitre social, on apprend que 30 500 kits ont déjà été distribués par le FAES aux bénéficiaires des familles les plus vulnérables. Donc ce sont ces trois titres-là que je vais développer pour vous dans ce second bulletin d'information. On commence avec le premier titre, à savoir que lundi 7 septembre 2026, lors de l'ouverture d'une session du Conseil des droits de l'homme de l'ONU à Genève, M. Volker Türk, le haut commissaire des Nations Unies aux droits de l'homme, a demandé une enquête approfondie sur les 23 décès de migrants survenus en détention aux États-Unis depuis le début de l'année 2026 et a exigé l'arrêt des expulsions vers Haïti, mettant en garde contre les risques de préjudice irréparable. M. Türk a lancé un appel direct au gouvernement américain pour une enquête approfondie sur chaque décès survenu dans le système d'immigration et pour que les responsabilités soient établies. Le haut commissaire donc a insisté sur le fait que les familles des victimes ont le droit de savoir ce qui s'est passé et d'obtenir des réponses claires des autorités. Cet appel fait suite au recensement par l'ONU de 23 décès de migrants en détention en 2026. Elle ne se limite pas aux enquêtes internes, mais exige également la transparence concernant les conditions de détention et les décisions prises dans chaque cas. Il faudra rendre des comptes pour ces morts, a déclaré Volker Türk à Genève. Le haut commissaire a également exigé la suspension immédiate des expulsions vers les pays où les migrants risquent de graves préjudices, citant explicitement le cas d'Haïti. Selon lui, toute expulsion vers un pays tiers doit faire l'objet d'une procédure régulière, rigoureuse et ne peut être mise en œuvre s'il existe un risque de préjudice irréparable. Je cite, « J'exhorte les États-Unis à arrêter le renvoi de personnes vers des lieux où elles pourraient subir des dommages irréparables, y compris Haïti, et à garantir le respect de la procédure légale pour toutes les expulsions vers des pays tiers. » Cet avertissement intervient dans un contexte de forte tension autour de la politique d'immigration américaine, notamment concernant le traitement des demandeurs d'asile et des personnes sollicitant une protection internationale. L'ONU a insisté sur le fait que les retours ne doivent exposer les personnes à un danger accru. M. Türk a également remis en question le projet d'équiper les agents de l'immigration et des douanes, les agents de l'ICE, donc de gants à décharge électrique. Il a averti que de tels outils pourraient accroître la violence et les abus lors des opérations. Sa position a été comme une mise en garde contre le recours à la force dans le contexte migratoire et comme un rappel de l'obligation des États de prévenir les abus. Cette observation a accentuer donc la pression internationale exercée sur Washington concernant le traitement des personnes détenues et les modalités d'expulsion vers d'autres pays.

Second titre de l'actualité de seconde partie de semaine, hein, donc qui est en train de se terminer du côté d'Haïti. Le remaniement du bureau exécutif du Conseil électoral provisoire. Le 8 septembre 2026, le Conseil électoral provisoire a procédé à un remaniement de son bureau exécutif. Le pasteur Peterson Pierre-Louis a un peu plus de 3 mois du premier tour des élections prévues le 13 décembre 2026, remplace Jacques Desrosiers à la présidence qu'il dirigeait depuis octobre 2025. Voici la nouvelle composition du bureau exécutif du Conseil électoral provisoire en Haïti. Donc on a pour président le pasteur Peterson Pierre-Louis, représentant de le secteur des cultes réformés, qui remplace donc Jacques Desrosiers, qui était le représentant des associations des journalistes. Le vice-président est M. Jacques-Céus Joseph, représentant du secteur paysan, ancien secrétaire général. Le secrétaire général donc est M. Nemro Sanon, représentant du secteur syndical, ancien trésorier. La trésorière est Mme Schneider Adeli, représentante du secteur vaudou, nouvellement intégrée au bureau. Ce changement de direction interne ne modifie pas le calendrier électoral officiel fixant le premier tour au 13 décembre 2026 et devra faire face à des critiques de partis politiques concernant la vérification des listes d'adhésion et aux contraintes liées à la sécurité. Voilà donc ce qui concerne donc ce remaniement à la tête du Conseil électoral provisoire en Haïti.

On va terminer avec un dernier titre, ce second bulletin d'information. Il faut savoir que pour la rentrée scolaire, le coût des fournitures scolaires demeure un défi pour de nombreuses familles. Pour contribuer à alléger cette charge, le Fonds d'assistance économique et sociale, le FAES, intensifie sa mobilisation sur le terrain. Le mardi 8 septembre 2026, donc 6500 kits scolaires ont été remis en début de matinée au centre d'opération d'urgence départementale de Fort-Liberté dans le département du Nord-Est. Quelques heures plus tard, 7500 autres kits ont été distribués au même organisme, le centre d'opération d'urgence départementale, mais cette fois-ci dans le département du Nord au Cap-Haïtien. Cela porte à 350 000 le nombre de kits déjà distribués dans le cadre de cette mission nationale. Ces fournitures sont destinées aux lycées et écoles nationales qui assureront leur distribution aux élèves et aux familles ciblées. Derrière ces chiffres se trouve une préoccupation concrète, permettre à davantage d'enfants d'aborder l'année scolaire avec les fournitures nécessaires, tout en réduisant une partie des dépenses qui pèsent sur les ménages les plus fragiles. Cette intervention est réalisée dans le cadre d'une mission qui couvre 5 départements, l'Artibonite, le Nord-Ouest, le Nord-Est, le Nord et le département du Centre. L'opération avait débuté le dimanche 6 septembre dans le département de l'Artibonite. Au cours des premières étapes, donc 10 000 kits ont été remis aux représentants de l'Artibonite, tandis que la direction départementale de l'éducation du Nord-Ouest en a reçu 6 500. La mission n'est toutefois pas achevée. Après les étapes réalisées dans l'Artibonite, le Nord-Ouest, le Nord-Est et le Nord, les équipes doivent poursuivre leur déploiement dans les départements du Centre et avant de mettre le cap sur le Grand Sud. Pour les familles confrontées à des ressources limitées, chaque kit représente une aide supplémentaire au moment où les dépenses liées à la rentrée s'accumulent. Pour les élèves, il s'agit aussi de disposer de meilleures conditions matérielles pour reprendre le chemin de l'école. La rentrée scolaire ne se résume pas à une date inscrite au calendrier. Pour les ménages les plus vulnérables, elle constitue chaque année un rendez-vous financier parfois difficile à assumer. En intervenant directement sur l'un de ces besoins essentiels, le dispositif entend contribuer à son échelle, à prendre cette rentrée un peu plus accessible aux enfants et aux familles qui en ont le plus besoin. Voilà donc ce qui met un terme au développement de ce second bulletin d'information. Le temps manquant, donc je n'ai pas le temps de vous donner plus d'informations, mais sachez que si l'actualité haïtienne vous intéresse, il existe des dizaines de sites d'information en ligne qui vous permettront de pouvoir avoir les nouvelles d'Haïti 7 jours sur 7, 24 heures sur 24. Et aussi, il suffit pour cela donc de taper sur le moteur de recherche de votre smartphone, de votre tablette, de votre ordinateur fixe ou portable, pouvoir accéder à ces médias en ligne, donc qui donnent des informations sur ce qui se passe en temps réel en Haïti. Alors, faites la démarche, s'il vous plaît, si l'actualité haïtienne vous intéresse. On va repartir en musique, non sans vous avoir remercié pour avoir suivi donc le développement de ce second bulletin d'information, mais également donc d'être fidèle à cette émission qui entame sa 21e saison sur les ondes de Radio RGB. Les 20 ans seront fêtés prochainement, hein, comme je le disais à l'heure précédente. Certains d'entre vous auront la chance de pouvoir venir au courant du mois de novembre prochain fêter avec nous donc les 20 ans de l'émission Bienvenue en Haïti. Il y aura des artistes qui sont passés dans l'émission et d'autres invités. Pardon. Il y aura également la direction de la radio, il y aura des collègues animateurs. On va faire une belle fête pour les 20 ans de l'émission. Vous pouvez me croire. On repart avec un morceau de mon ami Michel Marchand, un animateur d'une émission de la communauté haïtienne qui s'appelle Boulevard du Compas. C'est également le titre du morceau. Dans le morceau dans lequel il cite mon nom, puisque j'ai collaboré à cette émission Boulevard du Compas pendant quelques années. Donc on va écouter ce titre pour repartir en musique.

Voilà, donc on a écouté donc mon ami Michel Marchand, donc du Boulevard du Compas, avec le morceau du même qui porte le même titre. Boulevard du Compas, donc une émission emblématique de la communauté haïtienne de France et des amis d'Haïti. Allez, 15h passées de 53 minutes, et bien on va. Donc, j'ai plus d'invités, donc on va continuer l'émission tranquillement. Avant de se quitter dans une petite dizaine de minutes, il fait déjà 15h53. Alors, qu'est-ce que j'ai dans ma besace pour ne pas dire jacout, comme on dit dans notre créole en Haïti. On va écouter une artiste de musique vaudou, nouvelle venue sur la scène, mais qui a beaucoup de succès. Elle s'appelle Dina et le morceau s'intitule Kaila. C'est un morceau qui est sorti il y a environ un mois et qui a beaucoup de succès. On va découvrir, je vais vous faire découvrir et apprécier ce morceau si vous ne le connaissez pas. Ça s'intitule Kaila Mambo.

Eh oui, Kayla Mambo, un morceau qui nous rappelle une certaine Tafa. Hein, donc, mais là, il s'agit de Dina, une nouvelle venue dans l'univers de la musique vaudou en Haïti. Voilà, voilà. Eh bien, 15h, bientôt 58 minutes, hein, donc encore quelques petits instants à passer. À venir, donc, l'émission Cocktail Ragro pour tous les bons sons groovy et funky des années 70 à nos jours. On va se quitter avec le morceau de l'artiste Ismaili. Hein, donc pour une autre voix féminine, hein, donc comme quoi nous donnons voix au chapitre aux artistes des deux sexes, hein, pour créer une forme d'équité, hein, c'est important aussi. Donc on va se, ou alors attendez, j'avais un petit extrait de l'artiste André Desjean qui nous a quitté. Pour montrer à quel point il était talentueux dans son jeu de trompette, hein, donc je vais vous proposer d'écouter un extrait lorsqu'il était en live avec un groupe. Oui, il nous a quitté hier, vendredi 11 septembre 2026. Un des membres fondateurs de la formation des Frères Desjean, mais là, il accompagnait au cours de ces dernières années le plus souvent d'autres groupes lors de leur tournée. Et parce que la formation des Frères Desjean, vieillissante un peu, ne se produit pas très souvent. Et donc, on l'invitait, hein, donc, comme excellentissime trompettiste qu'il est.

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1: Bonjour à tous, l'essentiel de l'actualité, un hommage national demain à Bordeaux aux deux sapeurs-pompiers professionnels morts le 21 juillet dernier à Mérignac. Une cérémonie présidée par le ministre de l'Intérieur, Laurent Nunez. Le rendez-vous est fixé à 15h, place des Quinconces, et sera ouvert au public. La CGT de Total appelle à une grève le 8 octobre sur tous les sites du groupe. Le syndicat réclame des mesures pour l'emploi et le salaire, notamment dans les raffineries et certaines stations-service. Le mouvement pourrait entraîner aussi des arrêts d'expédition de carburant ou même des fermetures de stations selon la mobilisation des salariés. Dans un même temps, le gouvernement prolonge son soutien aux professionnels touchés par la hausse des prix des carburants. Matignon annonce le maintien jusqu'au 31 décembre des aides pour le BTP, les agriculteurs et les pêcheurs. Et enfin, pour terminer, en Ligue Europa, Lyon s'impose de 2-1 sur la pelouse d'Anderlecht et démarre sa campagne avec 3 points. Rennes, de son côté, ramène un match nul de Sturm Graz et compte 1 point. De son côté, l'OM joue ce soir contre Beşiktaş, coup d'envoi du match à 21h.
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0: Et pourtant, j'avais montré une grande habileté en inventant ce pudding.
1: Avec quoi aviez-vous l'intention de le faire? Demanda Alice dans l'espoir de lui remonter le moral, car il avait l'air très abattu.
0: Ça commençait par du papier buvard,
1: répondit le cavalier en poussant un gémissement.
2: Ça ne serait pas très bon à manger. Je crains que...
0: Ça ne serait pas très bon tout seul,
1: déclara-t-il vivement.
0: Mais tu n'imagines pas quelle différence ça ferait si on le mélangeait avec d'autres choses. Par exemple, de la poudre de chasse et de la cire à cacheter. Ici, il faut que je te quitte.
1: Alice ne souffla mot. Elle avait l'air tout déconcertée, car elle pensait au pudding.
0: « Tu es bien triste, »
1: dit le cavalier d'une voix anxieuse.
0: « Laisse-moi te chanter une chanson pour te réconforter. »«
2: Est-elle très longue ?»
1: demanda Alice, car elle avait entendu pas mal de poésie ce jour-là.
0: « Elle est longue, »
1: dit le cavalier.
0: « Mais elle est très, très belle. Tous ceux qui me l'entendent chanter... Ou bien les larmes leur montent aux yeux, ou bien...
2: « Ou bien quoi ?»
1: dit Alice, car le cavalier s'était interrompu brusquement.
0: « Ou bien, elles ne leur montent pas aux yeux. Le nom de la chanson s'appelle « Yeux de brochet ».»«
2: Ah vraiment ? C'est le nom de la chanson ?»
1: dit Alice en essayant de prendre un air intéressé.
0: « Pas du tout ! Tu ne comprends pas !»
1: répliqua le cavalier, un peu vexé.
0: « C'est ainsi qu'on appelle le nom. Le nom, c'est le vieillard chargé d'ans. »
2: « En ce cas, j'aurais dû dire, c'est ainsi que s'appelle la chanson ?»
1: demanda Alice pour se corriger.
0: « Pas du tout. C'est encore autre chose. La chanson s'appelle « Comment s'y prendre ?» C'est ainsi qu'on appelle la chanson. Mais vois-tu, ce n'est pas la chanson elle-même. »
2: « Mais qu'est-ce donc la chanson elle-même ?» demanda Alice complètement éberluée.
0: « J'y arrivais !»
1: dit le cavalier.
0: « La chanson elle-même, c'est « Assis sur la barrière » et l'air est de mon invention. »
1: Sur ces mots, il arrêta son cheval et laissa retomber la bride sur son cou. Puis, battant lentement la mesure d'une main, son visage doux et stupide éclairé par un léger sourire, il commença. De tous les spectacles étranges qu'elle vit pendant son voyage à travers le pays du miroir, ce fut celui-là qu'Alice se rappela toujours le plus nettement. Plusieurs années plus tard, elle pouvait évoquer toute la scène comme si elle s'était passée la veille. Les doux yeux bleus et le bon sourire du cavalier, le soleil couchant qui donnait sur ses cheveux et brillait sur son armure dans un flamboiement de lumière éblouissante, le cheval qui avançait paisiblement, les rênes flottant sur son cou en broutant l'herbe à ses pieds, les ombres profondes de la forêt à l'arrière-plan, tout cela se grava dans sa mémoire comme si c'eût été un tableau. Tandis que, une main en abat-jour au-dessus de ses yeux, appuyée contre un arbre, elle regardait l'étrange couple formé par l'homme et la bête en écoutant, comme en rêve, la musique mélancolique de la chanson. « Mais l'air n'est pas de son invention, » se dit-elle. « C'est l'air de « Je te donne tout, je ne puis faire plus. » Elle écouta très attentivement, mais les larmes ne lui montèrent pas aux yeux.
0: « Je vais te conter maintenant l'histoire singulière de ce bon vieillard chargé d'ans assis sur la barrière. Qui es-tu? Quel est ton gagne-pain? « Dis-je à cette relique, comme un tamis

0: Faites-moi donc l'aumône, mais moi qui concevais ce plan, teindre en vert mes moustaches et me servir d'un grand écran pour que nul ne le sache. Je dis, n'ayant rien entendu, à cette vieille bête, allons, voyons comment vis-tu? Et lui cognait la tête. Il me répondit aussitôt, je cours à rendre l'âme, et lorsque je trouve un ruisseau, vivement je l'enflamme. On fait de l'huile pour cheveux de cette eau souveraine. Moi, je reçois un sou de ces bien peu pour ma peine. Mais je pensais à un moyen de me nourrir de beurre et ne manger rien d'autre afin d'engraisser d'heure en heure. Je le secouais sans façon et dis plein d'impatience, allons, comment vis-tu? Quels sont tes moyens d'existence? Je cherche des yeux de brochet sur l'herbe radieuse. J'en fais des boutons de gilet dans la nuit silencieuse. Je ne demande ni diamant ni une bourse pleine, mais pour un sou à tout venant, j'en donne une douzaine. Au crabe, je tends des gluaux, j'en fais un grand massacre, où je vais pas par monts et par vaux chercher des roues de fiacre. Voilà comment en vérité j'amasse des richesses. Je boirai bien à la santé de votre noble altesse. Je l'entendis ayant trouvé un moyen très facile d'empêcher les ponts de rouiller en les plongeant dans l'huile. Je le félicitais d'avoir amassé des richesses, et plus encore de vouloir boire à ma noble altesse. Et maintenant, lorsque parfois je déchire mes poches, ou quand j'insère mon pied droit dans ma chaussure gauche, ou quand j'écrase un de mes doigts sous une lourde roche, je sanglote en me rappelant ce vieillard au verbe si lent, aux cheveux si longs et si blancs, au visage sombre et troublant, aux yeux remplis d'un feu ardent que déchirait tant de tourments, qui se balançait doucement en marmottant et marmonnant, comme s'il mâchait des glands et renâclait comme un élan. Ce soir d'été, il y a longtemps, assis sur la barrière.
1: Tout en chantant les dernières paroles de la ballade, le cavalier reprit les rênes en main et tourna la tête de son cheval dans la direction d'où ils étaient venus.
0: Tu n'as que quelques mètres à faire, dit-il, pour descendre la colline et franchir ce petit ruisseau. Ensuite, tu seras reine. Mais tout d'abord, tu vas assister à mon départ, n'est-ce pas?
1: Ajouta-t-il en voyant qu'Alice détournait les yeux de lui d'un air impatient.
0: J'aurai vite fait. Tu attendras jusqu'à ce que je sois arrivée à ce tournant de la route que tu vois là-bas. Et à ce moment-là, tu agiteras ton mouchoir. Veux-tu? Je crois que ça me donnera du courage.
2: J'attendrai, bien sûr. Merci beaucoup de m'avoir accompagnée si loin. Et merci également de la chanson. Elle m'a beaucoup plu.
0: Je l'espère, dit le cavalier d'un ton de doute. Mais tu n'as pas pleuré autant que je m'y attendais.
1: Là-dessus, ils se serrèrent la main, puis le cavalier s'enfonça lentement dans la forêt.
2: Je suppose que je n'aurai pas longtemps à attendre pour assister à son départ de sur son cheval, pensa Alice en le regardant s'éloigner.
0: Là, ça y est, en plein sur la tête, comme d'habitude.
2: Malgré tout, il se remet en selle assez facilement.
1: Sans doute parce qu'il y a tant de choses accrochées autour du cheval. Elle continua à se parler de la sorte, tout en regardant le cheval avancer paisiblement sur la route et le cavalier dégringoler tantôt d'un côté, tantôt de l'autre. Après la quatrième ou la cinquième chute, il arriva au tournant et Alice agita son mouchoir vers lui en attendant qu'il eût disparu.
2: J'espère que ça lui aura donné du courage, se dit-elle en faisant demi-tour jusqu'au bas de la colline. « Maintenant, à moi le dernier ruisseau et la couronne de reine. Ça va être magnifique. »
1: Quelques pas l'amenèrent au bord du ruisseau.
2: « Enfin, voici la huitième case !» s'écria-t-elle en le franchissant d'un bond et en se jetant pour se reposer sur une pelouse aussi moelleuse qu'un tapis de mousse, toute parsemée de petits parterres de fleurs.
3: « Oh, que je suis contente d'être ici !» Mais qu'est-ce que j'ai donc sur la tête?
1: S'exclama-t-elle d'une voix consternée en portant la main à un objet très lourd qui lui serrait le front.
3: Voyons, Comment se fait-il que ce soit venu là, sans que je le sache ?»
1: se dit-elle en soulevant l'objet et en le posant sur ses genoux pour voir ce que cela pouvait bien être. C'était une couronne d'or. Chapitre 9. La reine Alice.
3: Ça alors, c'est magnifique, dit Alice. Jamais je ne me serais attendue à être reine si tôt. Et pour vous dire la vérité, votre majesté, ajouta-t-elle d'un ton sévère, elle aimait beaucoup se réprimander de temps en temps. Il est impossible de continuer à vous prélasser sur l'herbe comme vous le faites. Il faut que les reines aient un peu de dignité, voyons. En conséquence, elle se leva et se mit à marcher, assez raidement pour commencer, car elle avait peur que sa couronne ne tombât, mais elle se consola en pensant qu'il n'y avait personne pour la regarder. « Et d'ailleurs, dit-elle en se rasseyant, si je suis vraiment reine, je m'en tirerai très bien au bout d'un certain temps. » Il lui était arrivé des choses si étranges qu'elle ne fut pas étonnée le moins du monde de s'apercevoir que la reine rouge et la reine blanche étaient assises tout près d'elle, une de chaque côté. Elle aurait bien voulu leur demander comment elles étaient venues là, mais elle craignait que ce ne fût pas très poli. Néanmoins, elle pensa qu'il n'y aurait aucun mal à demander si la partie était finie. « S'il vous plaît, » commença-t-elle en regardant timidement la reine rouge, « voudriez-vous m'apprendre ?»«
4: Tu ne dois parler que lorsqu'on t'adresse la parole, » dit la reine rouge en l'interrompant brutalement.
3: « Mais si tout le monde suivait cette règle, » répliqua Alice, toujours prête à entamer une petite discussion, « si on ne parlait que lorsqu'une autre personne vous adressait la parole, et si l'autre personne attendait toujours que ce soit vous qui commenciez, alors, voyez-vous, personne ne dirait jamais rien, de sorte que... »«
4: C'est ridicule !» s'exclama la reine. « Voyons, mon enfant, ne vois-tu pas que... »
1: Ici, elle s'interrompit en fronçant les sourcils, puis, après avoir réfléchi une minute, elle changea brusquement de sujet de conversation.
4: « Pourquoi, disais-tu tout à l'heure ?» Si je suis vraiment reine, quel droit as-tu à te donner ce titre? Tu ne peux être reine avant d'avoir subi l'examen qui convient. Et plus tôt nous commencerons, mieux ça vaudra.
3: Mais je n'ai fait que dire si, répondit la pauvre Alice d'un ton piteux.
1: Les deux reines s'entre-regardèrent, et la reine rouge murmura en frissonnant.
4: Elle prétend qu'elle n'a fait que dire si.
3: Mais elle a dit beaucoup plus que cela!
1: Gémit la reine blanche en se tordant les mains.
3: « Oh, elle a dit beaucoup, beaucoup plus que cela !»«
4: C'est tout à fait exact, ma petite, » fit observer la reine rouge à Alice. « Dis toujours la vérité, réfléchis avant de parler et écris ensuite ce que tu as dit. »«
3: Mais je suis sûre que je ne voulais rien dire, » commença Alice.
1: La reine rouge l'interrompit brusquement.
4: « C'est justement cela que je te reproche. Tu aurais dû vouloir dire quelque chose. À quoi peut bien servir un enfant qui ne veut rien dire ?» Même une plaisanterie doit vouloir dire quelque chose. Et il me semble qu'un enfant est plus important qu'une plaisanterie. Tu ne pourrais pas nier cela, même si tu essayais avec tes deux mains.
3: « Je ne nie pas les choses avec mes mains, » objecta Alice.
4: « Je n'ai jamais prétendu cela, » répliqua la reine rouge. « J'ai dit que tu ne pourrais pas le faire, même si tu essayais. »
3: « Elle est dans un tel état d'esprit, » reprit la reine blanche, « qu'elle veut à tout prix nier quelque chose. Seulement, elle ne sait pas quoi nier. »
4: « Quel détestable caractère !»
1: s'exclama la reine rouge. Après quoi, il y eut une ou deux minutes de silence gênant.

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1: Bonjour à toutes et à tous, bienvenue à la chronique emploi-recrutement de RGB. Je suis Jacques-Alexandre Reynard, votre expert en recrutement local du Mercato de l'emploi. Aujourd'hui, je vais vous parler d'une tendance que l'on ressent de plus en plus forte dans le monde du travail, à savoir se lancer en tant qu'indépendant. Ah, les joies d'être sans patron à son compte, de faire ce que l'on veut, de s'organiser comme on veut. Mais ça, ce n'est que l'envers du décor. En effet, quand vous êtes à votre compte, vous devez tout faire. Gérer votre activité, votre relation client, la prospection, la comptabilité, la communication, etc., etc. En fait, le piège est de penser que vous n'allez faire que votre métier, alors qu'en fait, vous allez faire plein d'autres choses. Il y a un conseil contradictoire que l'on peut donner, à savoir de bien penser votre projet, mais ensuite de vous lancer sans trop vous poser de questions, car il faut oser et réagir ensuite à ce qui va se passer. Il est aussi très important de bien vous entourer, car vous allez être seul, et le fait d'intégrer des réseaux peut fortement vous aider. Dans le Val d'Oise, nous avons la chance d'avoir un département de réseau. Vous avez aussi la Chambre de commerce et de l'industrie, qui est très dynamique et qui propose des programmes pour aider les nouveaux entrepreneurs. En définitive, se lancer est une aventure humaine et professionnelle formidable, mais tout le monde n'est pas fait pour ça, car la liberté a un prix, et il faut tout de même avoir un mental fort pour gérer les hauts et les bas, inévitables dans toutes les activités. Si vous voulez en savoir plus, ou si vous voulez échanger sur ce sujet, contactez-moi via RGB par mail à rgb@radio-rgb.net. À la semaine prochaine!
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5: Bonsoir à toutes et à tous. Bienvenue à l'écoute de votre journal d'information locale sur RGB 99.2. Il est 18h et dans l'actualité de ce mercredi 16 septembre, dans le Val d'Oise, deux entreprises fermées pour des infractions. On y reviendra. Rencontre avec l'association Ostéocampus et Solidarité qui vient de lancer une cagnotte cette semaine. Direction Pontoise, l'équipe d'RGB a poussé la porte d'un atelier céramique pour découvrir le travail d'Alex et de Lynn, reportage d'Elona Marin-Carbol et Annie Soudina. Côté météo, demain, la journée s'annonce plutôt grise avec un ciel couvert du matin au soir. Les températures seront douces, comptez 11 en minimale, 22 en maximale. À Gonesse, deux entreprises installées chemin de Duny viennent de faire l'objet d'une fermeture administrative d'un mois pour des infractions liées au travail illégal. La préfecture du Val d'Oise indique que Mille Foot Company a fait l'objet de 5 infractions pour emploi d'étrangers sans titre de séjour. L'entreprise Les Mille et Une Feuilles, elle, est concernée par 9 infractions. Pour chaque emploi d'un étranger en situation irrégulière ou sans titre de travail, l'amende administrative peut atteindre 21 750 euros. Pour les 14 infractions recensées, cela représente donc potentiellement 304 500 euros d'amende. À Saint-Leu-la-Forêt et à Taverny, les collectes de déchets en fin de tournée font trop de bruit. Les habitants se plaignent notamment du passage tardif des camions et des nuisances sonores provoquées par la collecte. Triaction, le syndicat chargé de la gestion des déchets, a demandé à son entreprise délégataire d'intervenir. Le prestataire doit notamment modifier le système de compaction installée sur ces camions afin de réduire le bruit lors des tournées. Et si, pour chercher un logement, il suffisait de mettre une paire de lunettes, c'est ce que propose une agence immobilière à Pontoise, une expérience permettant aux clients de découvrir plusieurs logements grâce à des visites immersives. Le concept promet de pouvoir visiter jusqu'à 10 maisons en seulement 10 minutes sans avoir à se déplacer à chaque fois. Une manière pour l'agence de faire un premier tri rapidement avant d'organiser ensuite une véritable visite des biens qui ont retenu l'attention des futurs acheteurs. Et si quelques séances d'ostéopathie pouvaient aider des étudiants à mieux vivre leur quotidien? C'est ce que propose l'association Ostéocampus Solidarité. Bonjour Félicien Jean Triobarsac et Héloïse Cotillon. Est-ce que dans un premier temps, vous pouvez vous présenter vous-même et vous présenter un petit peu l'association?
6: Avec plaisir.
7: Donc bonjour, je suis Héloïse Cotillon, la présidente de l'association Ostéocampus et Solidarité.
6: Et moi, c'est Félicien Jean, donc je suis le directeur général de l'association.
7: Très bien, et donc cette association, elle existe depuis quand et à quoi elle sert?
6: On a fondé l'association en 2024 et on a pour mission de rendre l'ostéopathie accessible aux étudiants. Donc, ils ont des consultations d'ostéopathie illimitées dans leurs établissements pour seulement 5 euros l'année.
7: D'accord, et comment est née un petit peu cette idée de vouloir rendre plus accessibles les séances d'ostéo aux étudiants?
6: Personnellement, j'ai été diplômé en 2022 et à la fin du Covid. Et du coup, il y avait une grosse crise de santé mentale chez les étudiants. Et je me suis dit, si j'ouvre un cabinet, malheureusement, avec la précarité, on n'aura pas d'étudiants dans ce cabinet. Ça coûtera trop cher. Et donc, on a cherché pendant 2 ans un moyen de rendre l'ostéopathie accessible directement dans les établissements et le moins cher possible.
5: Et donc, cette crise, un petit peu, elle a touché beaucoup de monde. Et vous, c'est spécifiquement les étudiants qui vous intéressaient ?
6: Oui, totalement. Parce que c'est une crise qui a particulièrement touché les jeunes. Et pendant les études, on est à un moment de transition entre l'enfance et l'âge adulte. C'est un moment où, par exemple, si on décroche, on peut totalement changer le parcours de notre vie. Et aujourd'hui, on a une étude de 2025 qui nous montre qu'il y a 38% des étudiants qui risquent de décrocher de leurs études à cause de leur santé mentale.
5: Et vous, vous avez donc dressé ce lien entre la santé mentale et donc la santé physique avec l'ostéopathie ?
6: Oui, totalement. Donc, en consultation d'ostéopathie, les étudiants ils viennent pour des symptômes assez classiques. Ils ont mal au dos, mal aux épaules, mal au cou, mal à la tête, mal au ventre, des douleurs de règles, des choses classiques. Mais dès qu'on les a en consultation, au bout de 5 minutes, ils nous parlent de leur stress, de leur vie. Ils viennent beaucoup autour des examens, donc à des moments de période de stress importante. Et nous, grâce à nos consultations à seulement 5 euros l'année, on les voit plusieurs fois. Donc, on peut vraiment tisser une relation de confiance. Ils vont nous se livrer à nous. Et dès qu'on remarque qu'il y a des problématiques plus graves, on peut les réorienter vers les psychologues et nos autres collègues dans les services de santé étudiants.
5: D'accord. Et donc, des séances illimitées pour seulement 5 euros. Concrètement, comment ça marche ? Comment c'est financé ?
7: En termes de financement, du coup, on est en lien avec les universités ou les résidences étudiantes qui vont financer à hauteur de 60% la consultation. Et les 40% restants vont être financés grâce à du mécénat ou des dons. D'ailleurs, actuellement, on est en plein milieu de notre campagne de dons pour justement pouvoir financer ces consultations. Pour chaque 20 euros donnés, ça nous permet de financer une consultation, donc c'est quand même assez important.
5: Et donc, comment ça fonctionne ? Comment les étudiants peuvent prendre rendez-vous ?
7: Directement via en fonction des universités. Par exemple, à Cergy, du coup, les étudiants peuvent directement prendre rendez-vous via le service de santé étudiant sur leur ENT, via la plateforme d'authentification.
5: Et ce sont des séances illimitées ?
7: C'est ça. À partir du moment où l'étudiant a pris son adhésion en début d'année et qu'il est venu à une première consultation, il peut avoir accès à autant de consultations dont il a besoin directement en prenant rendez-vous depuis son espace.
5: Et vous avez parlé de l'université de Cergy. Est-ce qu'il y a d'autres établissements avec lesquels vous êtes partenaire ?
6: Oui, totalement. Donc, on a commencé à l'université de Cergy-Pontoise. On a eu un contrat de 1000 consultations avec eux. Donc, c'est illimité dans la limite de cette enveloppe-là. Mais chaque étudiant peut en avoir autant que nécessaire. Ensuite, c'est l'ESSEC qui nous a fait confiance en janvier 2025 et plus récemment les résidences de l'Académie de Versailles, donc le CROUS de Versailles, où on intervient directement maintenant dans 3 départements.
5: D'accord, très bien. Et donc, c'est vrai qu'on parle souvent du fait que les étudiants, ils n'ont pas forcément donc, les moyens de pouvoir se soigner. Vous, c'était ça que vous vouliez avant tout combattre ?
6: Totalement. L'importance pour nous, c'était vraiment des soins accessibles. Donc pour nous, ces 3 piliers, c'est surtout sur place, 5 euros l'année et fréquemment. C'est pour ça qu'on essaie d'être là au moins une fois par semaine, vraiment au minimum une fois par mois, mais pas du one shot et avec des consultations qui sont illimitées, c'est-à-dire que l'étudiant il peut revenir tout au long de son année.
5: Et l'association Ostéocampus et Solidarité, elle existe depuis donc janvier 2024. Elle a commencé ses consultations. Est-ce que vous avez déjà eu des retours d'étudiants sur leur expérience ?
7: Oui, bien sûr. On a pu avoir des retours d'étudiants directement en discutant avec eux. Et plus particulièrement, on a participé à une étude de la chaire sociale de l'ESSEC il y a quelques mois. Et donc, on a pu avoir une véritable étude d'impact avec des retours. Et de nombreux étudiants ont pu être contactés dans ce cadre-là. Et on a pu avoir leurs témoignages et avoir plus d'éléments sur comment est-ce qu'ils sentaient à la fin d'une consultation et ce que ça leur apportait.
6: Toi-même, en tant qu'étudiante, tu as pu bénéficier des consultations ?
7: Oui, bien sûr. Moi, je suis étudiante à Cergy. C'est ma 5e année post-bac. Je suis en 3e année à l'EPSS. Et donc, j'ai accès à ce service-là, évidemment, et j'ai pu en bénéficier tout au long de mon cursus universitaire.
5: Et vous n'aviez pas forcément les moyens pour aller voir un ostéopathe donc, en dehors de l'université ?
7: C'est ça. La première fois que j'ai entendu parler du service, du coup, en janvier 2024, j'étais en 2e année de classe prépa. C'était pas du tout possible pour moi de pouvoir aller voir un ostéopathe en ville. J'en ressentais quand même le besoin. Je me suis donc tournée vers l'association Et de fil en aiguille, j'ai pu bénéficier de plusieurs consultations. Et après, j'ai souhaité m'engager auprès de Félicien et de Ronan, donc le cofondateur. Je suis donc venue bénévole. Et par la suite, je suis devenue secrétaire générale. Pardon, et aujourd'hui, je suis présidente.
2: D'accord. Et donc, la campagne de dons qui a été lancée hier, comment ça marche? Où est-ce qu'on peut la retrouver? Et combien vous espérez?
6: Ce qui est génial, c'est que déjà, on l'a lancée hier et on a récolté 1390 euros en moins de 24 heures. Ce qui est génial avec cette collecte, c'est qu'on le fait avec DIFT, qui est une entreprise qui vient nous aider et qui organise en fait une collecte avec des collecteurs. Donc, ça veut dire qu'il y a des bénévoles de l'association, des proches, des étudiants qui ont créé leur propre cagnotte et qui vont voir tout leur réseau pour demander des dons à nos côtés. On a aussi une association de l'ESSEC qui nous aide, qui s'appelle He4She, le Rotary Club de Sergi Oni. Donc, on a plein de personnes qui se mobilisent à nos côtés. Et vraiment, le seul message à retenir, c'est 20 euros offre une séance un étudiant. Vous voyez, une étudiante comme Héloïse, elle a pu bénéficier d'environ 5 à 10 consultations. Ouais.
7: Plus au
6: moins, 10. Plutôt 10 consultations tout au long de son parcours universitaire, à des moments où ils en ont vraiment besoin. Donc, faire un don dans cette cagnotte, ça permet vraiment à des vrais étudiants de recevoir des vraies consultations d'ostéopathie. Et voilà, on est là en campagne du 14 au 30 septembre. Et on peut nous retrouver donc sur le site DIFT, en mettant sur Internet DIFT et Ostéocampus Solidarité, ou encore plus simplement Instagram, Ostéocampus et Solidarité, le lien est dans la bio.
2: D'accord, et combien d'ostéopathes travaillent pour cette association aujourd'hui?
7: Actuellement, on a 2 ostéopathes salariés, et au total, on a une équipe de 7 ostéos, pour la plupart qui sont prestataires.
2: D'accord, très bien. Et quels sont vos objectifs maintenant? Donc, c'est de multiplier les partenaires, de grandir?
6: Justement, avec cette campagne de collecte, donc, on cherche 5000 euros par nouveau campus, parce qu'on va passer à l'échelle nationale. Là, on a fait un test à l'échelle locale, Cergy-Pontoise, puis à l'échelle régionale avec 3 départements. Et maintenant, c'est des académies comme le Crous de Grenoble, de Marseille ou même de Lille qui veulent avoir des ostéopathes au service de leurs étudiants. Et donc, on cherche des dons, justement, 5000 euros par nouveau campus pour l'année prochaine passer à l'échelle nationale.
2: D'accord, très bien. Et bien. Merci beaucoup, Félicien Jean Trio-Barsac et Héloïse Cotillon, pour votre venue aujourd'hui dans le journal.
6: Merci beaucoup.
5: Vous venez de l'entendre, cette cagnotte doit permettre de faciliter l'accès aux séances d'ostéopathie chez les étudiants. Et pour plus d'informations, vous pouvez vous rendre sur Instagram et ainsi accéder à la cagnotte sur ostéo-campus-solidarité, sans accent sur le E. Direction Pontoise, dans un univers plus manuel, nous nous sommes rendus dans un atelier de céramique qui a choisi de placer l'engagement au cœur de son activité. Reportage.
8: À Pontoise, la boutique Haut les Mains propose des créations qui racontent aussi les engagements de sa fondatrice.
9: Je m'appelle Alex Edline, je suis céramiste. J'ai ouvert l'atelier boutique Haut les Mains à Pontoise très récemment. J'y produis de la céramique et j'y propose aussi des ateliers de poterie autour. Il y a aussi un espace boutique où je vends les céramiques que je produis et j'y propose aussi d'autres objets de décoration. À la base, je suis motion designer, j'ai fait ça pendant 20 ans, un peu plus de 20 ans, dont 15 ans à peu près à mon compte. J'ai décidé de me reconvertir il y a à peu près 3-4 ans. Ça a été très naturel dès le départ d'intégrer les messages féministes et antidiscrimination que j'apporte à ce que je crée aujourd'hui. Ça a toujours été ancré en moi, donc c'était très naturel de coupler ces sujets-là. J'ai envie de porter cette parole et j'ai envie de pousser un peu ce message pour changer les choses un peu à ma dimension.
8: Parmi ces engagements, le féminisme occupe une place particulière.
9: En fait, je pense qu'on a toujours eu besoin de l'aujourd'hui. C'est peut-être un peu plus audible et qu'il y a peut-être plus de personnes qui portent ce message et qui ont envie de le porter. Moi, je suis une femme, je suis queer, je porte un handicap. Donc, je subis de multiples discriminations dans cette société. Et je pense que c'est de ma place à moi, c'est naturel d'essayer de changer les choses.
8: Et parmi toutes les créations présentes dans la boutique, il y en a une qui lui tient particulièrement à cœur.
9: C'est une Santiago en porcelaine que j'ai créée via un moule. Donc j'ai créé l'objet en 3D, je l'ai imprimé en 3D, j'ai créé le moule. Du coup, de cet objet, ça porte des allumettes. En dessous, il y a un grattoir et il y a écrit dessus « Let's burn patriarchy ». Donc l'idée, c'était d'avoir à la fois un design avec un emploi et en même temps de porter le message qu'il faut que le patriarcat brûle.
8: Mais ici, on ne vient pas seulement pour acheter. La boutique est aussi un espace pour découvrir, échanger et créer.
9: En fait, j'ai envie que ça soit un lieu d'inspiration. J'ai envie que ça soit un lieu où on crée, où on apprend, où on découvre des objets, on découvre des techniques. Et ici, c'est un lieu aussi vivant. On peut se rencontrer, on peut rester pour discuter, boire quelque chose, découvrir des livres féministes.
8: Une dimension créative qui se retrouve notamment dans les ateliers proposés sur place.
9: Les ateliers sont des sessions de 2 heures, okay. Que pendant chaque atelier, on arrive au moins à créer une pièce. Ils sont accessibles aux personnes qui n'ont jamais fait de céramique, de poterie ou autre. La base, c'est une session de 2 heures et un forfait de 75 euros par personne.
5: Une façon, on l'a bien compris, de redonner du sens à la création artisanale. Pour plus d'informations, vous pouvez évidemment vous rendre sur haulesmains.com. Et puis, c'est la fin de ce journal d'information locale. Merci de nous avoir écoutés. Un grand merci à Axel Maire, à la technique. Prochain rendez-vous d'information demain à 18h. 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Toute l'équipe de RGB vous souhaite une excellente soirée et à demain.
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0: CGT de Total appelle à une grève le 8 octobre sur tous les sites du groupe. Le syndicat réclame des mesures pour l'emploi et le salaire, notamment dans les raffineries et certaines stations-service. Le mouvement pourrait entraîner aussi des arrêts d'expédition de carburant ou même des fermetures de stations, selon la mobilisation des salariés. Dans un même temps, le gouvernement prolonge son soutien aux professionnels touchés par la hausse des prix des carburants. Matignon annonce le maintien jusqu'au 31 décembre des aides pour le BTP, les agriculteurs et les pêcheurs. Et enfin, pour terminer en Ligue Europa, Lyon s'impose de 2-1 sur la pelouse d'Anderlecht et démarre sa campagne avec 3 points. Rennes, de son côté, ramène un match nul de Sturm Graz et compte 1 point. De son côté, l'OM joue ce soir contre Beşiktaş, coup d'envoi du match à 21h.
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3: Bonjour à tous. En cas de forte chaleur, la climatisation redevient un réflexe pour supporter ces températures. Mais mal utilisée, elle peut également entraîner des effets indésirables sur la santé. En période de forte chaleur, les autorités recommandent souvent de passer plusieurs heures par jour dans des lieux frais, notamment pour les personnes les plus vulnérables, comme les enfants et les personnes âgées. Les cinémas, bibliothèques, centres commerciaux ou musées peuvent ainsi offrir un peu de répit. Cependant, la climatisation ne doit pas être utilisée sans précaution. Le principal danger reste le choc thermique. Il survient lorsque l'organisme subit un changement brutal de température entre l'intérieur et l'extérieur. Par exemple, passer de 20 à 35 ou 40 degrés peut mettre le corps à rude épreuve, avec des conséquences pouvant aller du malaise à des troubles plus graves, notamment cardiaques. Pour limiter ce risque, il est recommandé de ne pas dépasser un écart de 5 à 7 degrés entre l'intérieur et l'extérieur. Concrètement, s'il fait 35 dehors, une température intérieure autour de 28 degrés suffit déjà à procurer une sensation de fraîcheur. Autre effet moins connu, les passages répétés du chaud au froid peuvent irriter les muqueuses respiratoires. Résultat, elles deviennent plus vulnérables aux virus et bactéries, favorisant les rhumes, les angines ou les bronchites. La climatisation contribue également à assécher l'air, ce qui accentue cette fragilité. Et si les appareils sont mal entretenus, ils peuvent même diffuser des microbes dans l'air ambiant. Dans les cas les plus graves, un mauvais entretien de certains systèmes peut favoriser la prolifération de bactéries responsables de la légionellose. Certains systèmes largement employés dans les hôtels, hôpitaux et autres grands établissements sont basés sur l'eau pour le refroidissement de l'air. Or, si cette eau est contaminée par ces bactéries, celle-ci profite de températures relativement élevées dans le système pour proliférer. Pour limiter les risques tout en profitant du confort, quelques règles simples s'imposent. Maintenez une température modérée sans chercher à recréer un effet frigo. Évitez les changements brutaux de température. Faites entretenir régulièrement les filtres et les systèmes de climatisation et ne dirigez pas le flux d'air directement sur vous.
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6: Dans ces petites villes, dans les quartiers pauvres, ils font caca comme avant parce qu'ils sont, juste après eux, enfin, ils sont en périphérie de la ville, donc ils font caca comme avant. Juste à côté, là, dans le champ qui est à côté. Pour les femmes, elles vont aller dans les champs, elles vont se retenir toute la journée, elles vont aller dans un champ. Les hommes, ils vont se cacher un peu, mais bon, j'ai vu pas mal de gens faire caca en face de moi. Non. Bon, en fait, dans les quartiers, quand il y a une sorte de nala, on appelle ça un nala, c'est l'équivalent de caniveau. Les gens, s'ils n'ont pas de toilette chez eux, ils vont le faire là. Donc, le caniveau, ça reste un caniveau, donc c'est dans la ville. Quoi. Pas dans le centre de la ville, pas sur la seule route bitumée qu'il y a dans la ville. La grosse ville, la bonne route, mais quand même, il y a eu des choses pas mal. Ne serait-ce que s'il y avait des nalas qui étaient construits intelligemment dans une petite ville, ça aurait permis d'évacuer toutes ces eaux usées en dehors de la ville. Et pas... Mais vu que ça n'a pas été fait ou que c'est mal fait, finalement, les eaux stagnent. Ça stagne. Quand tu marches dans la rue, tu potages dedans. Et arriver à... C'est ça, le problème, c'est arriver à la mousson, ça inonde toute la ville. Donc tu te balades dans des eaux usées. C'est comme marcher un peu dans les égouts en période de mousson. Tu marches dans les égouts. Si tu es immunisé, entre guillemets, tu tombes pas malade. Mais moi, je suis allé voir les hôpitaux. De ces régions-là, il y a encore des cas qui sont dus aux eaux usées. Les gens ne relient pas ça forcément, la maladie de l'enfant, au fait que, parce qu'il a potagé dans les eaux usées. Pour eux, ils vont plutôt se dire c'est divin, c'est comme ça. C'est...
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7: Je suis sûr.
0: de la main de la France. 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

0: Bonjour à toutes et à tous. Nous sommes déjà en fin d'année et je voudrais vous remercier, chères auditrices et chers auditeurs, d'être aussi fidèles au podcast. C'est le 12e épisode du Beau Rôle, le podcast où les textes prennent vie. Aujourd'hui, retournons en enfance avec la lecture à deux voix de Hansel et Gretel. Deux points, ouvrez les histoires. Hansel et Gretel est un conte populaire parmi les plus célèbres, recueilli par les frères Grimm au début du 19e siècle. Il nous plonge dans un univers à la fois merveilleux et cruel, où l'imaginaire des enfants côtoie les peurs les plus profondes. Deux enfants perdus dans la forêt, une maison faite de pain d'épices, une sorcière aux intentions moins sucrées, on croit connaître l'histoire. Et pourtant, quand on la réécoute, un frisson nouveau s'installe. Voici Hansel et Gretel dans la version traduite par Charles Delin dans les années 1870. Un récit d'abandon, de ruse et de survie, où les miettes de pain ne suffisent pas toujours à retrouver son chemin. Il y avait une fois un pauvre bûcheron qui demeurait au coin d'un bois avec sa femme et ses deux enfants. Un garçon qui s'appelait Hansel et une fille du nom de Gretel. Ils avaient peu de choses à se mettre sous la dent, et une année qu'il vint une grande cherté de vivre, il fut impossible à l'homme de gagner le pain quotidien. Une nuit qu'il se tournait et se retournait dans son lit sous le poids des tourments, il dit à sa femme « Qu'allons-nous devenir? Comment nourrir nos pauvres enfants lorsque nous n'avons plus rien pour nous-mêmes?
1: Sais-tu, mon homme, ce qu'il faut faire? Demain, à la première heure, nous conduirons nos enfants dans la forêt, là où elle est le plus épaisse. Nous leur ferons du feu et nous donnerons à chacun un morceau de pain. Nous retournerons ensuite à notre travail et les laisserons tout seuls. Ils ne retrouveront pas le chemin de la maison et nous en serons débarrassés. »
2: Non, femme, je ne ferai pas cela. Je n'aurai jamais le cœur de laisser mes enfants seuls dans le bois. Les bêtes sauvages les auraient bientôt dévorés.
1: Idiot ! En ce cas, nous mourrons de faim tous les quatre. Tu peux raboter les planches pour les cercueils.
0: Et elle ne lui laissa point de repos qu'il n'eût consenti.
2: Ces pauvres enfants me font pitié tout de même.
0: Tourmentés par la faim, les deux enfants ne pouvaient s'endormir. Ils avaient entendu ce que la belle-mère disait à leur père. Gretel pleurait amèrement. Elle disait à Hansel
3: « C'est fait de nous !»«
4: Tais-toi ! Ne te chagrine pas ! Je saurai nous tirer de là !»
0: Et lorsque les vieux furent endormis, il se leva, mit sa petite veste, ouvrit le bas de la porte et se glissa dehors. La lune était claire et luisante devant la maison. Les cailloux blancs brillaient comme des pièces d'argent. Hansel se baissa et en emplit ses poches. Ensuite, il revint et dit à Gretel
4: « Console-toi, chère petite sœur, et dors en paix !» Dieu ne nous abandonnera pas.
0: Et il se recoucha dans son lit. Au point du jour, avant le lever du soleil, la femme vint réveiller les deux enfants.
1: Levez-vous, paresseux, nous allons fagoter dans la forêt.
0: Alors, elle donna à chacun un petit morceau de pain et dit
1: « Voilà votre déjeuner, mais ne le mangez pas tout de suite, car vous n'aurez rien de plus. »
0: Comme Hansel avait ses poches pleines de cailloux, Gretel mit le pain dans son tablier. Après quoi, ils prirent tous le chemin de la forêt. Quand ils eurent marché un instant, Hansel s'arrêta et jeta un regard en arrière sur la maison. Il répéta plusieurs fois ce mouvement.
2: « Qu'est-ce que tu regardes? Et pourquoi restes-tu en arrière? Prends garde et ne laisse pas traîner tes jambes. »
4: « Oh père, je regarde mon petit chat blanc qui est posé en haut du toit et qui veut me dire adieu. »«
1: Nigo, ce n'est point ton petit chat. C'est le soleil du matin qui brille sur la cheminée. »
0: Hansel ne regardait pas son petit chat, mais il laissait tomber un petit caillou blanc de sa poche sur le chemin. Quand ils furent arrivés au milieu de la forêt, le père dit
2: « Mes enfants, ramassez du bois, je vais allumer du feu pour que vous n'ayez pas froid. »
0: Hansel et Gretel en eurent bientôt ramassé un petit tas. Quand les ramilles furent allumées et que la flamme s'éleva très haut, la femme dit
1: « Mes enfants, couchez-vous près du feu et reposez-vous. Nous allons couper du bois. Quand nous aurons fini, nous viendrons vous reprendre. »
0: Hansel et Gretel s'assirent près du feu. Et lorsqu'il fut midi, ils mangèrent chacun leur morceau de pain. Comme ils entendaient les coups de hache, ils croyaient que leur père travaillait dans le voisinage. Mais ce n'était pas le bruit de la hache qu'ils entendaient. C'était celui d'une branche que leur père et mère avaient attachée à un arbre mort et qui le frappait sous l'effort du vent. À force de rester assis à la même place, ils fermèrent les yeux de fatigue et s'endormirent. Quand ils se réveillèrent, il faisait nuit noire. Gretel se mit à pleurer et dit
3: « Comment allons-nous sortir de la forêt ?»
0: Hansel la consola.
4: « Attends un petit moment que la lune soit levée. Nous trouverons bien le chemin. »
0: Et quand la pleine lune fut levée, Hansel prit sa sœur par la main, et il suivit les petits cailloux qui brillaient comme des pièces d'argent toutes neuves et leur montrait la route. Ils marchèrent toute la nuit, et au point du jour, ils arrivèrent à la maison paternelle. Ils heurtèrent à la porte,
4: La femme ouvrit, et voyant que c'était Hansel et Gretel, elle s'écria.
1: « Mauvais enfant, pourquoi avez-vous dormi si longtemps dans la forêt? Nous avons cru que vous ne vouliez plus revenir !»
4: Le père, lui, était enchanté, car il avait le cœur gros de les avoir abandonnés. Peu après, ils manquèrent encore de tout. Et la nuit, les enfants entendirent la mère qui disait dans le lit au père
1: « Voilà qu'encore une fois, tout est mangé. Nous n'avons plus que la moitié d'un pain et après ce sera fini de rire. Il faut nous débarrasser des enfants. Nous allons les mener plus au fond dans la forêt pour qu'ils ne retrouvent jamais la route. Sans cela, nous sommes perdus. »
4: L'homme avait le cœur serré. Il pensait qu'il valait mieux partager le dernier morceau avec ses enfants. Mais loin de l'écouter, la femme l'injuriait, l'accablait de reproches. Quand on a dit A, il faut dire B. Et parce qu'il avait cédé la première fois, il fallait bien qu'il cédât la seconde. Les enfants étaient encore éveillés et avaient entendu cette conversation. Lorsque les vieux furent endormis, Hansel se leva et voulut sortir pour ramasser des petits cailloux comme auparavant. Par malheur, la femme avait fermé la porte et Hansel ne pouvait pas sortir. Il consolait sa petite sœur et lui disait
5: « Ne pleure pas, Gretel, et dors tranquille, le bon Dieu nous aidera. »
4: Le matin, de bonne heure, la femme arriva et fit lever les enfants. Ils reçurent leur petit morceau de pain, qui était plus petit encore que la première fois. En marchant vers la forêt, Hansel émietta le pain dans sa poche, et souvent il s'arrêta pour jeter les miettes à terre.
2: « Hansel, pourquoi t'arrêtes-tu et regardes-tu derrière toi? Continue ton chemin. »«
5: Je regarde mon petit pigeon qui est posé sur le toit et qui veut me dire adieu. »«
1: Nigo, ce n'est pas ton petit pigeon, c'est le soleil du matin qui brille sur la cheminée. »
4: Hansel jeta toujours son pain petit à petit sur le chemin. La femme mena ses enfants si avant dans la forêt que de leur vie ils n'avaient pénétré jusque-là. On y alluma encore un grand feu, et la mère dit
1: « Mes enfants, restez là assis, et quand vous serez fatigués, vous pourrez dormir un peu. Nous allons plus loin couper du bois, et le soir, si tôt que nous aurons fini, nous viendrons vous reprendre. »
4: Lorsqu'il fut midi, Gretel partagea son petit morceau de pain avec Hansel, qui avait semé le sien le long de la route. Ils s'endormirent ensuite, le soir arriva, et personne ne vint chercher les pauvres enfants. Ils se réveillèrent au milieu des ténèbres de la nuit et Hansel consola sa petite sœur en disant
5: « Attends, Gretel, que la lune se lève. Nous pourrons voir alors les miettes de pain que j'ai semées et qui nous indiqueront le chemin de la maison. »
4: Quand la lune brilla, ils se mirent en route, mais ils ne trouvèrent plus une seule miette. Elles avaient été mangées par les milliers d'oiseaux qui voltigeaient dans la forêt et dans les champs. Hansel dit à Gretel
5: « Nous trouverons bien le chemin. »
4: Mais ils ne le trouvaient pas. Ils marchèrent toute la nuit et la journée suivante, du matin au soir, sans sortir de la forêt. Ils avaient grand faim, car ils ne vivaient que de prunelles. Et comme ils étaient si fatigués que leurs jambes ne voulaient plus les porter, ils se couchèrent sous un arbre et s'endormirent. Le lendemain matin, il y avait 3 jours qu'ils étaient sortis de la maison paternelle. Ils recommencèrent à marcher, mais ils ne faisaient que s'enfoncer de plus en plus dans la forêt. S'il ne leur arrivait bientôt du secours, ils ne pouvaient manquer de périr. Quand vint midi, ils virent un joli petit oiseau, blanc comme neige, perché sur une branche et qui chantait si bien qu'ils s'arrêtèrent pour l'écouter. Son chant fini, il battit des ailes et voltigea devant eux. Ils le suivirent et bientôt, ils le virent se poser sur le toit d'une petite maison. Ils s'approchèrent et reconnurent que cette maisonnette était faite de pain et couverte en gâteaux. Les fenêtres étaient de sucre transparent.
5: « Nous allons dîner comme en paradis. » « Moi, je vais manger un morceau de la toiture, et toi, Gretel, tu mangeras un morceau de la fenêtre. C'est plus sucré. »
4: Hansel leva la main et cassa un morceau du toit pour le goûter. Gretel s'approcha de la fenêtre et frappa dessus à petits coups. Alors, il sortit de la chambre une petite voix grêle.
3: « Qui frappe? Qui frappe? Qui frappe? Qui frappe à ma petite maison?
6: Le vent, l'enfant de Dieu. »
4: Ils continuèrent à manger comme si de rien n'était. Hansel, qui trouvait le toit à son goût, en arracha un grand morceau, et Gretel cassa tout un carreau de vitre. Ils s'assirent et se régalèrent. Soudain, la porte s'ouvrit, et il apparut une fort vieille femme qui s'appuyait sur une béquille. Hansel et Gretel furent saisis d'un tel effroi qu'ils laissèrent choir ce qu'ils tenaient à la main. La vieille branla la tête et dit
3: « Ah, mes chers enfants, qui vous a amenés ici ?» « Entrez et restez avec nous. Il ne vous arrivera aucun mal. »
4: Elle les prit tous les deux par la main et les introduisit dans sa petite maison. On leur servit un bon repas qui se composait de lait, de crêpes sucrées, de pommes et de noisettes. Puis on leur apprêta 2 jolis petits lits couverts de draps blancs. Hansel et Gretel se couchèrent, croyant être dans le ciel. La vieille qui les traitait si bien était une méchante sorcière.
0: C'est dans le but d'attirer les enfants qu'elle avait fait construire en pin cette maisonnette. Lorsqu'un enfant tombait en son pouvoir, elle le tuait, le faisait bouillir, le mangeait. Et c'était pour elle un grand régal. Les sorcières ont les yeux rouges et la vue courte. Mais elles ont le nez fin, comme les animaux, et sentent l'approche des hommes. Le matin, de bonne heure, avant que les enfants fussent réveillés, elle se leva. Tandis qu'ils se reposaient si gentiment, avec leurs joues pleines et roses, elle se disait tout bas.
3: « Je les tire ! Ils ne peuvent m'échapper ! Cela va me faire un repas succulent !»
0: De sa main sèche, elle saisit Hansel, le porta dans une petite écurie et l'y enferma. Il eut beau crier, rien n'y fit. Elle s'approcha ensuite de Gretel et la secoua pour la réveiller.
3: « Lève-toi, paresseuse, va chercher de l'eau et fais une bonne soupe pour ton frère. Je l'ai mis à l'écurie pour l'engraisser. Quand il sera à point, je le mangerai. »
0: Gretel pleura amèrement, mais ce fut en vain. Il fallut obéir à la sorcière. On servait à Hansel les meilleurs repas et à Gretel, on ne donnait que des têtes d'écrevisse. Tous les matins, la vieille allait à la petite écurie et criait.
3: « Hansel, montre tes doigts, que je juge si tu es bientôt assez gras. »
0: Hansel lui montrait un petit os. La vieille, à cause de sa mauvaise vue, ne s'apercevait pas du tour et prenait l'os pour le doigt d'Hansel. Elle s'étonnait qu'il ne s'engraissât point davantage. Au bout de 4 semaines, comme Hansel restait toujours maigre, elle perdit patience et ne voulait pas attendre plus longtemps.
3: « Hé, Gretel, dépêche-toi, apporte de l'eau. Quand Hansel soit gras ou maigre, je veux demain l'égorger et le faire cuire. »
0: La pauvre fille pleurait d'être forcée d'aller quérir de l'eau. Les larmes coulaient le long de ses joues et elle s'écriait.
7: Mon Dieu, venez à mon aide. Si les bêtes féroces nous avaient mangés dans la forêt, du moins nous serions morts ensemble.
3: Cesse de gémir. Cela ne t'avance à rien.
0: Le matin, de bonne heure, il fallut que Gretel remplit d'eau la marmite et la mit sur le feu.
3: Avant tout, nous allons faire cuire le pain. J'ai chauffé le four et préparé la pâte.
0: Et elle poussa dehors la pauvre Gretel vers le four d'où sortaient les flammes.
3: Grimpe dedans et vois si le four est bien chaud. Pour que nous puissions y mettre le pain.
0: Une fois Gretel dedans, la sorcière voulait fermer le four afin que l'enfant y rôtît et qu'elle pût la manger. Mais Gretel se douta de son dessein.
7: Je ne sais comment faire pour y entrer.
3: Petite buse, tu vois bien que l'ouverture est assez grande. Je pourrais y entrer moi-même.
0: Et elle tournait autour du four et avançait sa tête. Gretel lui donna une si forte poussée qu'elle y enfonça tout au fond. Elle ferma aussitôt la porte de fer et y mit le verrou. La vieille hurla effroyablement, mais Gretel s'enfuit et la sorcière fut brûlée vive. La petite fille courut droit à l'écurie, en ouvrit la porte et cria.
7: « Hansel, nous sommes délivrés. La vieille sorcière est morte !»
0: Hansel sauta dehors aussi vite qu'un oiseau quand on ouvre la porte de sa cage. Ce fut une grande joie. Les deux enfants se jetèrent au cou l'un de l'autre et s'embrassèrent tendrement. Comme ils n'avaient plus peur, ils parcoururent la maison de la sorcière. Ils trouvèrent dans tous les coins des caisses remplies de perles et de pierreries. « Cela vaut mieux que les petits cailloux ?» Et il en bourrait ses poches.
7: « Moi aussi, je veux rapporter quelque chose à la maison. »
0: Et elle en emplissait son tablier. « Et maintenant, nous allons voir à sortir de cette forêt de sorcières. » Quand ils eurent marché durant quelques heures, ils arrivèrent à un grand lac. « Nous ne pourrons le traverser, je ne vois ni pont ni passerelle. »«
7: Il n'y a pas de barque, mais tout là-bas nage un canard blanc. Si je le priais de nous passer... »« Canard, canard, voici Gretel et Hansel. Pas de pont, pas de passerelle. Prends-nous sur ton dos blanc. »
0: Le canard s'approcha. Hansel s'assit dessus et dit à sa sœur d'en faire autant.
7: « Non, ce sera trop lourd pour le canard. Il nous prendra l'un après l'autre. »
0: Le petit animal le fit. Lorsqu'ils furent arrivés de l'autre côté, il leur sembla qu'ils reconnaissaient l'endroit. Et tout à coup, ils virent au loin la maison paternelle. Ils se mirent alors à courir. Ils se précipitèrent dans la chambre et sautèrent au cou de leur père. Cet homme n'avait pas eu une heure de repos depuis qu'il avait abandonné ses enfants dans la forêt. Sa femme d'ailleurs était morte. Gretel vida son tablier, les perles et les pierres précieuses roulèrent par la chambre, et Hansel en jeta de sa poche à pleine poignée. Dès lors, on n'eut plus de soucis et on vécut en grande joie tous ensemble. C'est tout pour aujourd'hui. Pour lire ou relire d'autres contes des frères Grimm, je vous invite à vous rendre chez votre libraire ou sur internet. Merci d'avoir écouté ce 12e épisode du Beau Rôle, et merci à Manon Guetta qui s'est prêtée au jeu de la deuxième voix. 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On se retrouve très vite pour une nouvelle histoire. Salut !
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1: Bonjour à tous, à la une de l'actualité, le gouvernement prolonge son soutien aux professionnels touchés par la hausse des prix des carburants. Matignon annonce le maintien jusqu'au 31 décembre, soit jusqu'à la fin de l'année, des aides pour le BTP, les agriculteurs et les pêcheurs. La CGT de Total Energy appelle à une grève le 8 octobre sur tous les sites du groupe. Le syndicat réclame des mesures pour l'emploi et les salaires, notamment dans les raffineries et certaines stations-service. Le mouvement pourrait entraîner des arrêts d'expédition de carburant ou des fermetures de stations selon la mobilisation des salariés. Un hommage national demain à Bordeaux aux deux sapeurs-pompiers professionnels morts le 21 juillet dernier à Mérignac. Une cérémonie présidée par le ministre de l'Intérieur, Laurent Nunez. Le rendez-vous est fixé à 15h, place des Quinconces. Elle sera ouverte au public. Le trafic interrompu plusieurs semaines sur la ligne TER Rouen-Caen après le déraillement d'un train vendredi dernier à Cléon en Seine-Maritime. La SNCF annonce un chantier de plusieurs millions d'euros, des poteaux de caténaire, la voie, le passage à niveau et des installations de signalisation ont été endommagées. 44 personnes ont été blessées dans l'accident. Entre les crèches trop chères et les aides insuffisantes, certains parents rencontrent de plus en plus de difficultés pour gérer leur budget. Une étude de l'Observatoire des familles montre que l'argent devient un frein important au projet d'avoir un autre enfant. Une tendance particulièrement marquée en France, Virginie Quiénon.
2: Oui, selon cette enquête menée auprès de 2500 parents, 67% estiment ne pas disposer de ressources suffisantes pour agrandir leur famille. Les jeunes parents et les femmes sont les plus nombreux à faire ce constat, à 73%. Les difficultés concernent aussi les dépenses au quotidien. 78% des parents jugent que les aides publiques et les impôts ne prennent pas assez en compte le coût lié aux enfants. Plus d'un sur deux trouve également trop cher les services publics comme les crèches, les cantines et les centres de loisirs. Au total, 63% des familles disent être en difficulté ou devoir faire attention à leurs dépenses. Et plus d'un parent sur deux affirme ne pas avoir les moyens de préparer l'avenir de son enfant.
1: Merci Virginie. On termine par du football. Lyon réussit ses débuts en Ligue Europa. Les Rodaniens l'ont emporté hier soir 2-1 sur le terrain d'Anderlecht en Belgique. Rennes a fait match nul 0-0 sur la pelouse de Sturmgraz en Autriche. Et Lyon et Rennes se retrouvent ce week-end en championnat. Et de son côté, Marseille joue ce soir en Turquie contre Beşiktaş. Coup d'envoi du match à 21h. Voilà pour l'essentiel de l'actualité en ce jeudi matin. Passez une très belle matinée.
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1: 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Il est 8h.
2: Bonjour à tous. À la une de l'actualité, contenir la colère. Le gouvernement prolonge son soutien aux professionnels touchés par la hausse des prix des carburants. Matignon annonce le maintien jusqu'au 31 décembre, soit jusqu'à la fin de l'année, des aides pour le BTP, les agriculteurs et les pêcheurs. Les ports de Sète et de Port-la-Nouvelle sont toujours bloqués. Ce

0: pays importateur de pétrole et de gaz russe, dont la Chine et l'Inde. Et en football, en Ligue Europa, hier soir, Lyon a battu Anderlecht 2-1 et Rennes a fait 0-0 sur le terrain de Sturm Graz.
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Il y a des films qui traversent les décennies et il y a ceux qui vous collent à la peau. Bienvenue dans Retour de Flamme, là où les grands films ne meurent jamais. Impossible d'ignorer celui-ci aujourd'hui puisque sa musique hante déjà cette chronique.

0: 1976, taxi driver, New York est sale, moite, insomniaque. Et au volant d'un taxi qui glisse dans la nuit, Travis Bickle, ancien marine, solitaire, déconnecté, incapable de trouver sa place dans une ville qui avale tout. Martin Scorsese ne filme pas simplement et seulement un chauffeur de taxi. Il filme une dérive, une lente combustion intérieure.
1: You talking to me? You talking to me? You talking to me?
0: Travis, incarné par Robert De Niro, observe le monde comme un étranger. Il roule, il regarde, il encaisse. Les néons, les trottoirs, la violence ordinaire, la solitude compacte. Tout le dégoûte, tout l'obsède. Il ne dort pas, alors il conduit.
2: Pourquoi vous voulez faire le taxi ?
3: Je dors pas la nuit.
2: Faut aller voir les films porno ?
3: Ça aussi, j'ai essayé.
4: Ici 347.
2: Qu'est-ce que vous faites actuellement ?
3: Bon, je passe la nuit dehors, je me balade dans le métro, les bus, alors je me suis dit, bon, rôder pour rôder, mieux vaut être payé pour ça.
0: Taxi Driver, c'est l'histoire d'un homme qui tente de se raccrocher à quelque chose. Un semblant de lien, un espoir fragile, une rencontre, un idéal, mais Travis n'est pas équipé pour la normalité. Chaque interaction est maladroite, chaque tentative d'intégration déraille. Et pendant que la ville continue de vibrer, lui s'enfonce dans une vision de plus en plus radicale du monde. Ce qui pourrait être un simple portrait social devient un thriller psychologique. Parce que le danger ne vient pas seulement de la rue, il vient de l'intérieur.
5: Here is... You're dead.
0: Ce que Scorsese dissèque ici, c'est la solitude moderne, pas la solitude romantique, la vraie, celle qui isole au milieu de millions de gens. Travis Bickle, c'est l'aliénation, le sentiment d'invisibilité, la colère qui cherche une cible, la confusion entre justice et violence. Et c'est précisément ce qui rend le film toujours aussi inconfortable aujourd'hui.
6: Certains de ces revolvers, ce sont des jouets. Mais ce 38-là, vous pouvez vous en servir comme d'un marteau. Ça n'empêche pas que quand il le faut, vous mettez dans la plaque. C'est une arme qui en a dans le ventre, et une force d'impact incroyable.
0: Parce qu'aujourd'hui, Travis existe encore, moins dans un taxi, plus derrière un écran. Même isolement, même ressentiment, même fantasme de purification du monde. Taxi Driver parle d'un homme qui ne trouve plus sa place, un thème devenu tristement universel. On réduit souvent le film à sa violence, erreur classique. Taxi Driver est d'abord un film sur le regard malade porté sur la société. Scorsese ne glorifie rien, il enferme le spectateur dans la tête de Travis. On comprend ses pensées, on ressent son malaise, et c'est ça le piège. Le film nous fait partager une perception du monde qui se fissure.

0: Voilà toute la magie du cinéma, transformer une errance nocturne en tragédie intérieure, faire d'un homme seul un miroir troublant de nos propres fractures. Taxi Driver ne rassure pas, il dérange, il questionne, il persiste. Et c'est exactement pour ça qu'on y revient. On se retrouve très vite pour rallumer ensemble la flamme des films qui ne meurent jamais. C'était Retour de Flamme.
1: 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Des millions de Français ne connaissent pas leurs droits. Je suis Sabrina Gapteni, avocate et fondatrice d'Avocats Juste, le réseau d'avocats qui vous accompagne pour un monde plus juste. Aujourd'hui, je vais vous éclairer au sujet de l'entretien préalable au licenciement, auquel vous pouvez être convoqué par votre employeur. Voici trois réflexes à adopter pour vous préparer si cela devait vous arriver. Premièrement, dès que vous recevez le courrier de convocation à cet entretien, demandez-vous ce que l'employeur pourrait bien avoir à vous reprocher. Y a-t-il eu un incident ou une quelconque discussion ? Les jours ou les mois précédents, au sujet de l'exécution de vos missions. Qu'en est-il de vos entretiens annuels d'évaluation ? Sont-ils positifs ? L'employeur vous perçoit-il comme un salarié exemplaire ? Et l'a-t-il déclaré officiellement ? Ou semble-t-il insatisfait de la relation de travail que vous avez avec lui ? Vous poser toutes ces questions vous permet d'avancer avec plus de clarté. Dans un deuxième temps, je vous invite à vous faire assister. Vous avez le droit de vous faire accompagner. Mais attention, un avocat ne peut pas être présent à cet entretien. La loi ne le lui permet pas. Seul un conseiller du salarié, représentant du personnel au sein de l'entreprise ou non, est habilité à vous assister. Cette personne peut d'ailleurs établir un compte-rendu de cet entretien, très précieux pour la suite, éventuellement défavorable, que va donner l'employeur à cet entretien. En troisième et dernier lieu, le jour J, parlez le moins possible. Je sais très bien qu'il est difficile de s'abstenir de parler, car vous pensez qu'il faut le faire pour bien se défendre. Mais c'est souvent le contraire qui se produit, car l'employeur reprendra vos propos, qui ne sont pas d'ailleurs toujours en votre faveur, s'il en vient à prendre la décision de vous licencier. Il n'est jamais bon, vous le savez, d'agir sous le coup de l'émotion. Prenez donc vos précautions. Restez à l'écoute des prochains épisodes pour mieux connaître vos droits. 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
3: Nous sommes aujourd'hui le 17 septembre, premier champion olympique du Super-G. C'était à Calgary en 1988, également médaillé chez lui à Albertville en 1992. Le skieur français Franck Picard, qui a vu le jour le 17 septembre 1964, nous partage ses souvenirs de skieur avec nous sur Mémoire Sport. On l'écoute tout de suite, Franck Picard.
4: Quelle était-elle, cette émotion à Calgary en 88 ?
5: Oh, elle était forte. Après, elles ont été différentes à chaque médaille, quasiment. C'est vrai que la première qui est passée autour du cou, c'est une médaille de bronze en descente. Et j'en étais tellement heureux. C'est ce à quoi je courais après depuis tout gamin. La deuxième, c'est une médaille d'or. Elle est arrivée un peu par surprise parce que le parcours était super difficile. Il y a eu pas mal d'abandons. Enfin, c'était une vraie épreuve. Et puis, la troisième, c'est la médaille d'argent d'Albertville, qui là était une émotion toute particulière parce que c'était en France, parce que j'avais traversé une phase très difficile avant et vraiment prendre une médaille d'argent, c'était presque inespéré. Donc voilà, elles ont eu une forte émotion à chaque fois, mais plutôt différente.
4: Alors c'est une question un peu difficile, je sais bien, mais s'il fallait garder un seul souvenir de votre carrière, quel serait-il ?
5: Enfin, au travers de ce que j'ai pu dire dans cette interview et de ce que j'ai vécu depuis depuis 20 ans de ma retraite. C'est certainement les Jeux d'Albertville, le fait de me retrouver dans cette raquette d'arrivée, de me retourner vers le tableau d'affichage et de voir deuxième à 500e de Patrick Hurtlieb, tout le public tellement heureux et ces Jeux d'Albertville tellement bien lancés que voilà, c'est certainement le moment sportif le plus grand de ma carrière, il est là.
3: Allez, on se donne rendez-vous demain pour d'autres histoires d'un jour.

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8: Bonsoir Caroline. Alors, toutes les bonnes choses ont une fin. C'est la dernière chronique coup de projecteur de cette saison. Qu'est-ce que vous nous proposez pour terminer l'année en beauté à Utopia?
9: Alors, on est très heureux de pouvoir convier nos spectateurs, les fidèles, mais aussi toutes celles et ceux qui ne nous connaissent pas. Ce sera l'occasion de faire connaissance. On vous invite donc à une fiesta de fin de saison. Ce sera le vendredi 3 juillet à partir de 19h, donc à Utopia Saint-Ouen-l'Aumône. Et à cette occasion, donc, on vous prépare, comme tous les ans, une magnifique tombola. Donc, quand même, le premier prix est une saison entière gratuite à Utopia pour une personne, c'est-à-dire que l'heureux ou l'heureuse gagnante aura une carte VIP, pourra venir voir autant de films qu'il ou elle le souhaitera sur la saison août 2026 jusqu'au juillet 2027. Donc voilà, c'est quand même un beau cadeau. Et puis surtout, ce sera l'occasion de pouvoir découvrir un film en avant-première. Cette année, on est très heureux d'avoir obtenu l'avant-première du film de Martin Darondo et Bertrand Huskla, que vous connaissez peut-être, qui fait des vignettes très très drôles. Le film s'appelle De la comédie française et c'est un film tout à fait réjouissant. C'est une comédie qui se passe exclusivement donc à la comédie française, avec exclusivement des comédiens de la comédie française, et c'est à la fois drôle, intelligent, voilà, ça nous semblait être le film parfait pour finir l'année. Et puis le film a l'avantage aussi de ne durer qu'1h15, ce qui va nous laisser toute la soirée pour ensuite manger tous ensemble une part de paella qui sera faite en direct de la place Pierre Mendès France. Donc il faut venir pré-acheter vos places aux caisses d'Utopia, mais si vous vous décidez au dernier moment, il y a de fortes chances qu'il y ait encore de la place. Voilà, donc ça c'est le dernier et premier gros événement. Et nous avons aussi un événement dimanche 5 juillet, un petit déjeuner iranien. C'est une séance unique en hommage à Marjane Satrapi qui nous a quittés trop prématurément. Donc on était très triste de cette disparition. Donc voilà, on voulait lui rendre hommage en passant l'un des films emblématiques de sa carrière, qui est bien sûr Persépolis, tiré de son propre roman graphique. Et on aura également notre députée Aïda Adizadeh qui sera présente, puisqu'elle est présidente du groupe d'amitié France-Iran à l'Assemblée nationale. Voilà, donc c'était aussi important pour nous de rendre hommage à cette grande artiste disparue. On terminera par une autre avant-première le mercredi 8 juillet d'un film qui a été présenté à Cannes, qui a été unanimement salué, qui a eu le prix du scénario. C'est le film Notre Salut, qui nous plonge dans la France collabo, et c'est avec un Swann Harlow absolument magistral. Donc ça, ce sera le 8 juillet. Et puis on finira l'année également sur un film à la fois jeune public mais qui touchera toutes les générations. C'est un film qui a fait l'unanimité aussi au sein de nos équipes lors du dernier festival de Cannes. C'est un film d'animation. Ça s'appelle Le Corset et c'est un film à la fois très drôle, très touchant. Donc on vous invite vraiment à venir le jeudi 16 juillet à 14h30 et ce sera aussi l'occasion d'offrir aux plus jeunes de nos spectateurs un goûter.
8: Et alors Utopia, vous fermez comment pour les vacances et surtout vous rouvrez quand pour la rentrée?
9: Alors nous serons fermés effectivement du 29 juillet au 18 août et on réouvrira les portes donc mercredi 19 août avec une programmation de malade, puisqu'il y aura bien sûr sur la prochaine gazette la Palme d'Or, entre autres.
8: Merci et bonnes vacances.
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2: Bonsoir à toutes et à tous, bienvenue à l'écoute de votre journal d'information locale sur RGB 99.2. Il est 18h et dans l'actualité de ce mercredi 16 septembre, dans le Val d'Oise, deux entreprises fermées pour des infractions. On y reviendra, rencontre avec l'association Ostéocampus et Solidarité qui vient de lancer une cagnotte cette semaine. Direction Pontoise, l'équipe d'RGB a poussé la porte d'un atelier céramique pour découvrir le travail d'Alex et de Lynn, reportage d'Elona Marin-Carbol et Annie Soudina. Côté météo, demain, la journée s'annonce plutôt grise avec un ciel couvert du matin au soir. Les températures seront douces, comptez 11 en minimale, 22 en maximale. À Gonesse, deux entreprises installées chemin de Duny viennent de faire l'objet d'une fermeture administrative d'un mois pour des infractions liées au travail illégal. La préfecture du Val d'Oise indique que Mille Foot Company a fait l'objet de 5 infractions pour emploi d'étrangers sans titre de séjour. L'entreprise Les Mille et Une Feuilles, elle, est concernée par 9 infractions. Pour chaque emploi d'un étranger en situation irrégulière ou sans titre de travail, l'amende administrative peut atteindre 21 750 euros. Pour les 14 infractions recensées, cela représente donc potentiellement 304 500 euros d'amende. À Saint-Leu-la-Forêt et à Taverny, les collectes de déchets en fin de tournée font trop de bruit. Les habitants se plaignent notamment du passage tardif des camions et des nuisances sonores provoquées par la collecte. Triaction, le syndicat chargé de la gestion des déchets, a demandé à son entreprise délégataire d'intervenir. Le prestataire doit notamment modifier le système de compaction installée sur ces camions afin de réduire le bruit lors des tournées. Et si, pour chercher un logement, il suffisait de mettre une paire de lunettes, c'est ce que propose une agence immobilière à Pontoise, une expérience permettant aux clients de découvrir plusieurs logements grâce à des visites immersives. Le concept promet de pouvoir visiter jusqu'à 10 maisons en seulement 10 minutes sans avoir à se déplacer à chaque fois. Une manière pour l'agence de faire un premier tri rapidement avant d'organiser ensuite une véritable visite des biens qui ont retenu l'attention des futurs acheteurs. Et si quelques séances d'ostéopathie pouvaient aider des étudiants à mieux vivre leur quotidien? C'est ce que propose l'association Ostéocampus Solidarité. Bonjour Félicien Jean Trio-Barsac et Héloïse Cotillon. Est-ce que dans un premier temps, vous pouvez vous présenter vous-même et vous présenter un petit peu l'association?
3: Avec plaisir.
4: Donc bonjour, je suis Héloïse Cotillon, la présidente de l'association Ostéocampus et Solidarité.
3: Et moi, c'est Félicien Jean, donc je suis le directeur général de l'association.
2: Très bien, et donc cette association, elle existe depuis quand et à quoi elle sert?
3: On a fondé l'association en 2024 et on a pour mission de rendre l'ostéopathie accessible aux étudiants. Donc, ils ont des consultations d'ostéopathie illimitées dans leurs établissements pour seulement 5 euros l'année.
2: D'accord, et comment est née un petit peu cette idée de vouloir rendre plus accessibles les séances d'ostéo aux étudiants?
3: Personnellement, j'ai été diplômé en 2022 et à la fin du Covid. Et du coup, il y avait une grosse crise de santé mentale chez les étudiants. Et je me suis dit, si j'ouvre un cabinet, malheureusement, avec la précarité, on n'aura pas d'étudiants dans ce cabinet. Ça coûtera trop cher. Et donc, on a cherché pendant 2 ans un moyen de rendre l'ostéopathie accessible directement dans les établissements et le moins cher possible.
2: Et donc, cette crise, un petit peu, elle a touché beaucoup de monde. Et vous, c'est spécifiquement les étudiants qui vous intéressaient?
3: Oui, totalement. Parce que c'est une crise qui a particulièrement touché les jeunes, et pendant les études, on est à un moment de transition entre l'enfance et l'âge adulte. C'est un moment où, par exemple, si on décroche, on peut totalement changer le parcours de notre vie. Et aujourd'hui, on a une étude de 2025 qui nous montre qu'il y a 38% des étudiants qui risquent de décrocher de leurs études à cause de leur santé mentale.
2: Et vous, vous avez donc dressé ce lien entre la santé mentale et donc la santé physique avec l'ostéopathie?
3: Oui, totalement. Donc, en consultation d'ostéopathie, les étudiants ils viennent pour des symptômes assez classiques. Ils ont mal au dos, mal aux épaules, mal au cou, mal à la tête, mal au ventre, des douleurs de règles, des choses classiques. Mais dès qu'on les a en consultation, au bout de 5 minutes, ils nous parlent de leur stress, de leur vie. Ils viennent beaucoup autour des examens, donc à des moments de période de stress importante. Et nous, grâce à nos consultations à seulement 5 euros l'année, on les voit plusieurs fois. Donc, on peut vraiment tisser une relation de confiance. ils vont se livrer à nous. Et dès qu'on remarque qu'il y a des problématiques plus graves, on peut les réorienter vers les psychologues et nos autres collègues dans les services de santé étudiants.
2: D'accord, et donc des séances illimitées pour seulement 5 euros. Concrètement, comment ça marche? Comment c'est financé?
4: En termes de financement, du coup, on est en lien avec les universités ou les résidences étudiantes qui vont financer à hauteur de 60% la consultation. Et les 40% restants vont être financés grâce à du mécénat ou des dons. D'ailleurs, actuellement, on est en plein milieu de notre campagne de dons pour justement pouvoir financer ces consultations. Pour chaque 20 euros donnés, ça nous permet de financer une consultation, donc c'est quand même assez important.
2: Et donc, comment ça fonctionne? Comment les étudiants peuvent prendre rendez-vous?
4: Directement via en fonction des universités. Par exemple, à Cergy, du coup, les étudiants peuvent directement prendre rendez-vous via le service de santé étudiant sur leur ENT, via la plateforme d'authentification.
2: Et ce sont des séances illimitées?
4: C'est ça. À partir du moment où l'étudiant a pris son adhésion en début d'année et qu'il est venu à une première consultation, il peut avoir accès à autant de consultations dont il a besoin directement en prenant rendez-vous depuis son espace.
2: Et vous avez parlé de l'université de Cergy. Est-ce qu'il y a d'autres établissements avec lesquels vous êtes partenaire?
3: Oui, totalement. Donc, on a commencé à l'université de Cergy-Pontoise. On a eu un contrat de 1000 consultations avec eux. Donc, c'est illimité dans la limite de cette enveloppe-là. Mais chaque étudiant peut en avoir autant que nécessaire. Ensuite, c'est l'ESSEC qui nous a fait confiance en janvier 2025 et plus récemment les résidences de l'Académie de Versailles, donc le CROUS de Versailles, où on intervient directement maintenant dans 3 départements.
2: D'accord, très bien. Et donc, c'est vrai qu'on parle souvent du fait que les étudiants, ils n'ont pas forcément donc, les moyens de pouvoir se soigner. Vous, c'était ça que vous vouliez avant tout combattre?
3: Totalement. L'importance pour nous, c'était vraiment des soins accessibles. Donc pour nous, ces 3 piliers, c'est surtout sur place, 5 euros l'année et fréquemment. C'est pour ça qu'on essaye d'être là au moins une fois par semaine, vraiment au minimum une fois par mois, mais pas du one shot et avec des consultations qui sont illimitées, c'est-à-dire que l'étudiant il peut revenir tout au long de son année.
2: Et l'association Ostéocampus et Solidarité, elle existe depuis donc janvier 2024. Elle a commencé ses consultations. Est-ce que vous avez déjà eu des retours d'étudiants sur leur expérience?
4: Oui, bien sûr. On a pu avoir des retours d'étudiants directement en discutant avec eux. Et plus particulièrement, on a participé à une étude de la chaire sociale de l'ESSEC il y a quelques mois. Et donc, on a pu avoir une véritable étude d'impact avec des retours. Et de nombreux étudiants ont pu être contactés dans ce cadre-là. Et on a pu avoir leurs témoignages et avoir plus d'éléments sur comment est-ce qu'ils sentaient à la fin d'une consultation et ce que ça leur apportait.
3: Toi-même, en tant qu'étudiante, tu as pu bénéficier des consultations?
4: Oui, bien sûr. Moi, je suis étudiante à Cergy. C'est ma cinquième année post-bac. Je suis en troisième année à l'EPSS et donc j'ai accès à ce service-là, évidemment, et j'ai pu en bénéficier tout au long de mon cursus universitaire.
2: Et vous n'aviez pas forcément les moyens pour aller voir un ostéopathe donc, en dehors de l'université?
4: C'est ça. La première fois que j'ai entendu parler du service, du coup, en janvier 2024, j'étais en deuxième année de classe prépa. C'était pas du tout possible pour moi de pouvoir aller voir un ostéopathe en ville. J'en ressentais quand même le besoin. Je me suis donc tournée vers l'association et de fil en aiguille, j'ai pu bénéficier de plusieurs consultations. Et après, j'ai souhaité m'engager auprès de Félicien et de Ronan, donc le cofondateur. Je suis donc venue bénévole et par la suite, je suis devenue secrétaire générale, et aujourd'hui, je suis présidente.
2: D'accord, et donc la campagne de dons qui a été lancée hier, comment ça marche? Où est-ce qu'on peut la retrouver et combien vous espérez?
3: Ce qui est génial, c'est que déjà, on l'a lancée hier et on a récolté 1390 euros en moins de 24 heures. Ce qui est génial avec cette collecte, c'est qu'on le fait avec DIFT, qui est une entreprise qui vient nous aider et qui organise en fait une collecte avec des collecteurs. Donc ça veut dire qu'il y a des bénévoles de l'association, des proches, des étudiants qui ont créé leur propre cagnotte et qui vont voir tout leur réseau pour demander des dons à nos côtés. On a aussi une association de l'ESSEC qui nous aide, qui s'appelle He4She, le Rotary Club de Cergy Oni. Donc on a plein de personnes qui se mobilisent à nos côtés et vraiment le seul message à retenir, c'est 20 euros offre une séance à un étudiant. Vous voyez une étudiante comme Héloïse, elle a pu bénéficier de environ 5 à 10 consultations. Ouais,
4: plus
3: au moins
4: 10.
3: Plutôt 10 consultations tout au long de son parcours universitaire, à des moments où ils en ont vraiment besoin. Donc faire un don dans cette cagnotte, ça permet vraiment à des vrais étudiants de recevoir des vraies consultations d'ostéopathie. Et voilà, on est là en campagne du 14 au 30 septembre et on peut nous retrouver donc sur le site DIFT en mettant sur Internet DIFT et Ostéocampus Solidarité ou encore plus simplement Instagram, Ostéocampus et Solidarité, le lien est dans la bio.
2: D'accord, et combien d'ostéopathes travaillent pour cette association aujourd'hui ?
4: Actuellement, on a 2 ostéopathes salariés et au total, on a une équipe de 7 ostéos, pour la plupart qui sont prestataires.
2: D'accord, très bien. Et quels sont vos objectifs maintenant ? Donc, c'est de multiplier les partenaires, de grandir ?
3: Justement, avec cette campagne de collecte, donc, on cherche 5 000 euros par nouveau campus parce qu'on va passer à l'échelle nationale. Là, on a fait un test à l'échelle locale, Cergy-Pontoise, puis à l'échelle régionale avec 3 départements. Et maintenant, c'est des académies comme le Crous de Grenoble, de Marseille ou même de Lille qui veulent avoir des ostéopathes au service de leurs étudiants. Et donc, on cherche des dons, justement, 5 000 euros par nouveau campus pour l'année prochaine passer à l'échelle nationale.
2: D'accord, très bien. Et bien. Merci beaucoup, Félicien Gentriot-Barsac et Héloïse Cotillon, pour votre venue aujourd'hui dans le journal.
3: Merci beaucoup.
2: Vous venez de l'entendre, cette cagnotte doit permettre de faciliter l'accès aux séances d'ostéopathie chez les étudiants. Et pour plus d'informations, vous pouvez vous rendre sur Instagram et ainsi accéder à la cagnotte sur ostéo-campus-solidarité, sans accent sur le E. Direction Pontoise, dans un univers plus manuel, nous nous sommes rendus dans un atelier de céramique qui a choisi de placer l'engagement au cœur de son activité. Reportage.
5: À Pontoise, la boutique Haut les Mains propose des créations qui racontent aussi les engagements de sa fondatrice.
6: Je m'appelle Alex Edline, je suis céramiste. J'ai ouvert l'atelier boutique Haut les Mains à Pontoise très récemment. J'y produis de la céramique et j'y propose aussi des ateliers de poterie autour. Il y a aussi un espace boutique où je vends les céramiques que je produis et j'y propose aussi d'autres objets de décoration. À la base, je suis motion designer, j'ai fait ça pendant 20 ans, un peu plus de 20 ans, dont 15 ans à peu près à mon compte. J'ai décidé de me reconvertir il y a à peu près 3-4 ans. Ça a été très naturel dès le départ d'intégrer les messages féministes et antidiscrimination que j'apporte à ce que je crée aujourd'hui. Ça a toujours été ancré en moi, donc c'était très naturel de coupler ces sujets-là. J'ai envie de porter cette parole et j'ai envie de pousser un peu ce message pour changer les choses un peu à ma dimension.
5: Parmi ces engagements, le féminisme occupe une place particulière.
6: En fait, je pense qu'on a toujours eu besoin de l'aujourd'hui. C'est peut-être un peu plus audible et qu'il y a peut-être plus de personnes qui portent ce message et qui ont envie de le porter. Moi, je suis une femme, je suis queer, je porte un handicap. Donc, je subis de multiples discriminations dans cette société. Et je pense que c'est de ma place à moi, c'est naturel d'essayer de changer les choses.
5: Et parmi toutes les créations présentes dans la boutique, il y en a une qui lui tient particulièrement à cœur.
6: C'est une Santiago en porcelaine que j'ai créée via un moule. Donc j'ai créé l'objet en 3D, je l'ai imprimé en 3D, j'ai créé le moule. Du coup, de cet objet, ça porte des allumettes. En dessous, il y a un grattoir et il y a écrit dessus « Let's burn patriarchy ». Donc l'idée, c'était d'avoir à la fois un design avec un emploi et en même temps de porter le message qu'il faut que le patriarcat brûle.
5: Mais ici, on ne vient pas seulement pour acheter. La boutique est aussi un espace pour découvrir, échanger et créer.
6: En fait, j'ai envie que ça soit un lieu d'inspiration. J'ai envie que ça soit un lieu où on crée, où on apprend, où on découvre des objets, on découvre des techniques. Et ici, c'est un lieu aussi vivant. On peut se rencontrer, on peut rester pour discuter, boire quelque chose, découvrir des livres féministes.
5: Une dimension créative qui se retrouve notamment dans les ateliers proposés sur place.
6: Les ateliers sont des sessions de 2 heures, okay. Que pendant chaque atelier, on arrive au moins à créer une pièce. Ils sont accessibles aux personnes qui n'ont jamais fait de céramique, de poterie ou autre. La base, c'est une session de 2 heures et un forfait de 75 euros par personne.
2: Une façon, on l'a bien compris, de redonner du sens à la création artisanale. Pour plus d'informations, vous pouvez évidemment vous rendre sur haut-les-mains.com. Et puis, c'est la fin de ce journal d'information locale. Merci de nous avoir écoutés. Un grand merci à Axel Maire, à la technique. Prochain rendez-vous d'information demain à 18h. 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Toute l'équipe de RGB vous souhaite une excellente soirée et à demain.
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8: Les lignes du Vexin, de Valmondois à Véteuil, mai 2024. Le chemin aux ânes. Valmondois sous le bois Thibault. Route s'arrête, chemin se trame. sas de décompression, seuil de transformation avant le grand plongeon. Entre les arbres, encore quelques éclats de murs blancs, toit marron vu de haut, fouillis de maisons. Pente serpentine, les troncs offrent leurs écorces tièdes en garde-corps. La vague pleine se dresse, quitter les bras feuillus, se mettre à l'eau, là-haut. Là-haut, tout voir, là-haut, respirer. Vers la liberté romantique ou l'agro-industrie toxique, vexin vacciné au paradoxe. Se vacciner, embrasser ce qui vexe. Dans la vague, touffe d'herbes hautes, noix, chevilles, mollets, cuisses, à contre-courant vers le large, chemin me monte, c'est le matin rincé d'eau froide. Au sommet, la mer, l'horizon ondule derrière les lignes de tracteurs. C'est brouillé, j'ai passé le cap à la brasse graminée. Un tracé sec se dessine, escalier horizontal qui descend imperceptiblement, lentement. Un seul arbre au milieu des champs, beau noyer, flaque de boue à son tronc. Passé la ferme des Tournelles et son fatras de tôles, de camionnettes et de grillages aux chiens, arrivé sur la route du cimetière. Du chemin trempé, il ne reste rien, tout s'efface devant les murs fraîchement enduits de chaux. Pas une racine n'a pu se faufiler par ici. Les groupes s'amassent déjà. Chinois, japonais, hollandais, un bourdonnement de langues mêlées passe, passe, passe devant l'édredon de fées d'où émergent deux oreillers de pierre, un pour chaque frère endormi sous le lierre. Les racines sont là, au creux du lit de Vincent et Théo, serrées et entrelacées. La cloche de l'église d'Auvers sonne au bon moment, prière d'une seconde, à peine une pensée adressée à celui qui venait pour tenter de se rattraper à quelque chose, une poussière, une tache, de la vie vivante, bleu, noir, jaune. Juillet 1890, en boucle sans fin de peinture. Traverser les images, marcher à l'intérieur des tableaux. Van Gogh pensait à la mer en venant peindre ici. Il avait raison. C'est une mer de terre-horizon, un lac infini en vaguelettes de seigle. Je suis sortie de la maison par le chemin aux ânes pour voler quelques jours au temps mâché de l'Île-de-France. Je suis partie à marée haute, à travers les champs verts de mai, me baigner, m'imprégner. À partir de maintenant, chaque pas sera le premier. Collées les unes aux autres, cadrées, découpées, les mosaïques de maisons, bric-à-broc, hameaux entrevus du haut des escaliers, rampes en fer forgé. Un vieux panneau, rue du Valermeil, du rat de rivière au cul de bois. Valermeil, aucun autre nom ne dit mieux ce qu'il est. Vallée vermeille, pas à pas, aux creux des sentes d'argile et de glaise, touche par touche. Dérober la vue clairière, la vue ciel, rideau résille d'arbres en pleurs. Sur le chemin du Gobelin, effervescence d'ortie, géranium, noisetier en foule, haie joyeuse et mordante. Farfouille et veille la mer au loin, Gobelin agrippé aux branches du saule. Ma larme à l'œil plein de pollen va merveille, silence va l'hermeil, les toits rouges racontent. Je vois de loin la silhouette massive au chapeau, légèrement courbée, traînant traîneau fantasque. La barbe blanche du papa Pissarro se redresse. Le vieux peintre est encore vif, me voit, tous en raclant sa gorge, me salue de la main et continue de marcher vers le fond, vers le bois. Le suivre. Les fougères scolopendres ont l'air mystiques. Leur langue éclaire le fossé, lueur d'absinthe. Barrages, arbres avalanchés en herses acérées. Je respire mal, j'entends marmonner le peintre et je peine dans mon 21e siècle défossilisé. Grimper, grimper encore, se hisser du val vers la flaque de soleil, lisière éclatante. Camille Pissarro est là, peignant les ombres violettes. Veilleur au Valermeil, sur le chemin montant.
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0: 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Il est 9h.
1: Bonjour à tous. À la une de l'actualité, contenir la colère. Le gouvernement prolonge son soutien aux professionnels touchés par la hausse des prix des carburants. Matignon annonce le maintien jusqu'au 31 décembre, soit jusqu'à la fin de l'année, des aides pour le BTP, les agriculteurs et les pêcheurs. Les ports de Sète et de Port-la-Nouvelle sont toujours bloqués ce matin. Ceux de Nice et de Toulon également à leur tour. Les professionnels du secteur doivent s'entretenir avec la ministre de la Pêche en fin de matinée. Il conteste son exclusion de la primaire du Parti Socialiste après des accusations de violence. Le député Philippe Brun a annoncé hier déposer plainte pour que la justice, je cite, établisse les faits. Il est suspendu à titre conservatoire. Philippe Brun affirme ne pas avoir connaissance des faits reprochés et dénonce des accusations qu'il juge calomnieuses. À l'étranger, première action d'ampleur du Congrès américain contre la Russie depuis le retour de Donald Trump au pouvoir. Il a adopté une série de sanctions contre Moscou et ses alliés dans la guerre en Ukraine. Sont visés la flotte fantôme russe, les secteurs de l'énergie et de la défense. Donald Trump peut aussi imposer des droits de douane pouvant aller jusqu'à 100% sur

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0: 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Il est 10h.
1: Bonjour à tous. À la une de l'actualité, contenir la colère. Le gouvernement prolonge son soutien aux professionnels touchés par la hausse des prix des carburants. Matignon annonce le maintien jusqu'au 31 décembre, soit jusqu'à la fin de l'année, des aides pour le BTP, les agriculteurs et les pêcheurs. Les ports de Sète et de Port-la-Nouvelle sont toujours bloqués ce matin. Ceux de Nice et de Toulon également à leur tour. Les professionnels du secteur doivent s'entretenir avec la ministre de la Pêche en fin de matinée. Il conteste son exclusion de la primaire du Parti Socialiste après des accusations de violence. Le député Philippe Brun a annoncé hier déposer plainte pour que la justice, je cite, établisse les faits. Il est suspendu à titre conservatoire. Philippe Brun affirme ne pas avoir connaissance des faits reprochés et dénonce des accusations qu'il juge calomnieuses. À l'étranger, première action d'ampleur du Congrès américain contre la Russie depuis le retour de Donald Trump au pouvoir. Il a adopté une série de sanctions contre Moscou et ses alliés dans la guerre en Ukraine. Sont visés la flotte fantôme russe, les secteurs de l'énergie et de la défense. Donald Trump peut aussi imposer des droits de douane pouvant aller jusqu'à 100% sur certains pays importateurs de pétrole et de gaz russe, dont la Chine et l'Inde. Et en football, en Ligue Europa, hier soir, Lyon a battu Anderlecht 2-1 et Rennes a fait 0-0 sur le terrain de Stumgras.
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1: Bonsoir Brigitte.
2: Bonsoir Gérard.
1: Les arbres et les forêts, quel est leur rôle en réalité ?
2: Aujourd'hui, la forêt capte 30% des émissions de CO2. Or, son rôle dans le domaine n'est connu que depuis 30 ans. Et 60% de ces émissions de CO2 viennent des villes, d'où le développement de la végétalisation urbaine. Les arbres jouent un rôle de régulation permettant aux citadins, toujours plus nombreux, de réduire de 50% leurs dépenses de chauffage, de 30% leurs besoins de climatisation et leur température de 2 degrés. La canopée limite aussi les particules dans les maisons, 15% avec un arbre en face de chez vous et 50% avec une rangée entière.
1: Alors dis-moi comment ça marche ?
2: Grâce à la photosynthèse, les arbres extraient du carbone présent dans l'air sous forme de CO2. Celui-ci est absorbé dans les feuilles, puis stocké dans les racines, les branches et le tronc. Une partie en est rejetée par la respiration végétale et quand il meurt, le carbone est séquestré dans l'humus. La quantité captée varie, elle est maximale en pleine croissance, mais aussi l'arbre en dépense, de sorte que le stockage est au plus haut chez un jeune arbre. Le stockage varie selon les espèces, à volume égal et à terme, les feuillus stockent plus de carbone que les résineux. Au début de leur croissance, ces derniers en transforment plus, mais leur vie est plus courte.
1: On parle alors de puits de carbone ?
2: La forêt devient un puits de carbone quand elle absorbe plus de CO2 qu'elle n'en émet, c'est-à-dire quand elle fabrique plus de bois qu'elle n'en perd. Mais aussi, certaines forêts rejettent plus de carbone qu'elles n'en absorbent, comme les forêts tropicales subissant un déboisement massif. Globalement, le bilan mondial est actuellement positif. La forêt progresse en surface et en densité. Par exemple, en France, elle gagne 50 à 100 000 hectares. Paradoxalement, la hausse du CO2 dans l'atmosphère jouerait un rôle...
1: Planter des arbres pour lutter contre le changement climatique, c'est cela ?
2: Y aurait-il assez de surface dans le monde pour planter 1200 milliards d'arbres et absorber 210 gigatonnes de CO2 ? Une belle polémique après la publication de chercheurs suisses en début de cet été, l'impact de la reforestation aurait été fortement surestimé. Tous les arbres plantés ne sont pas bénéfiques à leur environnement. Quand on a besoin d'arbres qui stockent très vite du carbone, ce sont les essences à croissance rapide, comme les eucalyptus ou les pins, et cela peut finir par poser des problèmes de biodiversité ou d'assèchement des sols. Et les forêts artificielles stockeraient moins de CO2 que les forêts naturelles. Et aussi, ces actions de reforestation mettent du temps et elles peuvent être menacées dans leur pérennité par les ravageurs, les incendies ou les attaques infectieuses. Enfin, il y a un risque de saturation à long ou moyen terme. Certaines entreprises polluantes et aussi les compagnies aériennes se sont lancées dans la compensation des émissions par le reboisement. C'est une bonne chose, mais ceci ne permet pas pour autant de se dédouaner de toute responsabilité face à des actions émettrices de carbone. Il faut aussi réduire ces émissions, compenser ne suffit pas.
1: Alors on parle du puits de carbone, mais est-ce qu'il n'y a pas un autre rôle de la forêt ?
2: La forêt permet de fixer l'eau, minimisant les inondations et les glissements de terrain. Le bois est une source d'énergie renouvelable dans les forêts bien gérées. La construction en bois permet de stocker 1 million de tonnes de carbone avec un potentiel de croissance et l'épargne de l'utilisation de matériaux plus polluants. Et aussi, on peut parler de la sylvothérapie, les effets psychologiques du contact des arbres qui diminuent le stress et augmentent le bien-être. Elle a été utilisée en Norvège chez des malades atteints de cancer ou greffés du cœur. Le contact des arbres prévient aussi le risque cardiovasculaire. Enfin, les écoles forestières enseignent aux enfants la persévérance et l'usage du temps long, ce qu'ils appréhendent difficilement au contact trop prolongé des écrans. Francis Hall, célèbre botaniste, dit que nous avons un besoin vital des arbres. Eux, ils sont discrets, ils peuvent se passer de nous. Et pourtant, leur intelligence pourra encore nous étonner.
1: Merci beaucoup, Brigitte.

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1: Bonjour, c'est Robin, votre expert de l'actualité des marques et de leur histoire. Aujourd'hui, on va parler de ces marques qui, en changeant de pays, changent aussi de sens. Parfois c'est drôle, parfois c'est gênant, parfois c'est catastrophique. Et on commence avec une marque toute douce, toute innocente, les Bisounours. En France, ça s'appelle les Bisounours. Au Québec, ça ne pourrait pas s'appeler les Bisounours. Parce que là-bas, le mot bisoun est un mot familier pour dire pénis. Donc bisounours au Québec, ça reviendrait à dire pénis ours. Ce serait pas très approprié pour un dessin animé. Donc au Québec, les bisounours s'appellent les Calinours. On reste dans l'univers de l'enfance avec une école catholique aux États-Unis. Cette école s'appelle The Prout School. Un nom comme un autre aux États-Unis, mais si on traduit ça en français, eh bien ça donne l'école du prout. En 2021, cette école a fait le buzz en France. Elle avait publié sur Twitter une photo avec des élèves de l'école. Ces élèves portaient un maillot de foot sur lequel était écrit « Prout » en gros. On passe maintenant aux marques de voitures. Alors là, c'est le festival des noms qui dérapent. On commence avec Audi et son modèle électrique e-tron. Ça s'écrit E, trait d'union, T-R-O-N. Si on le prononce à l'anglaise, ça donne e-tron. C'est assez classe, ça fait même un peu Avengers. Si on le prononce à la française, ça donne e-tron. Le mot e-tron est un synonyme de crotte. Dans le même registre, on a la Nissan Moco au Japon. Le problème, c'est que Moco, en espagnol, ça veut dire crotte de nez. Renault, en France, on a fait une bonne aussi, hein, avec le SUV Koleos. Koleos est un mot qui ressemble à un mot grec qui veut dire vagin. La marque américaine Ford a, elle, réalisé le plus grand fail linguistique de l'histoire automobile. Elle a lancé la Ford Pinto au Brésil sans savoir que Pinto signifiait pénis en portugais. Une autre marque américaine, la marque Buick, aurait pu aussi se planter. La marque vend aux États-Unis un modèle qui s'appelle Lacrosse. Ce nom a heureusement été changé pour le marché canadien parce qu'une crosse en québécois peut vouloir dire magouille ou masturbation. La marque Mitsubishi a eu un problème de traduction similaire avec le 4x4 Pajero. Si on le prononce à l'espagnol, Pajero veut dire branleur dans les pays hispanophones. Donc le 4x4 Mitsubishi Pajero s'appelle Mitsubishi Montero dans les pays où on parle espagnol. Et puis on a la Mazda, la puta, qui est un modèle vendu au Japon. Pas besoin de traduction, je pense. Allez, on termine comme on a commencé avec une marque pour enfants, Bledina. En russe, Bledina peut vouloir dire prostituée. Donc un mot pas très approprié pour une marque pour enfants. Voilà, on a fini notre tour du monde des noms de marques. C'était Robin, votre expert de l'actualité des marques et de leur histoire. On se retrouve très vite pour une nouvelle capsule.
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2: Bonsoir Caroline. Alors, toutes les bonnes choses ont une fin. C'est la dernière chronique coup de projecteur de cette saison. Qu'est-ce que vous nous proposez pour terminer l'année en beauté à Utopia ?
3: Alors, on est très heureux de pouvoir convier nos spectateurs, les fidèles, mais aussi toutes celles et ceux qui ne nous connaissent pas. Ce sera l'occasion de faire connaissance. On vous invite donc à une fiesta de fin de saison. Ce sera le vendredi 3 juillet à partir de 19h, donc à Utopia Saint-Ouen-l'Aumône. Et à cette occasion, donc, on vous prépare, comme tous les ans, une magnifique tombola. Donc, quand même, le premier prix est une saison entière gratuite à Utopia pour une personne, c'est-à-dire que l'heureux ou l'heureuse gagnante aura une carte VIP, pourra venir voir autant de films qu'il ou elle le souhaitera sur la saison août 2026 jusqu'au juillet 2027. Donc voilà, c'est quand même un beau cadeau. Et puis surtout, ce sera l'occasion de pouvoir découvrir un film en avant-première. Cette année, on est très heureux d'avoir obtenu l'avant-première du film de Martin d'Arondeau et Bertrand Huscla, que vous connaissez peut-être, qui fait des vignettes très très drôles. Le film s'appelle De la comédie française et c'est un film tout à fait réjouissant. C'est une comédie qui se passe exclusivement donc à la comédie française, avec exclusivement des comédiens de la comédie française, et c'est à la fois drôle, intelligent, voilà, ça nous semblait être le film parfait pour finir l'année. Et puis le film a l'avantage aussi de ne durer qu'1h15, qui va nous laisser toute la soirée pour ensuite manger tous ensemble une part de paella qui sera faite en direct de la place Pierre Mendès France. Donc il faut venir pré-acheter vos places aux caisses d'Utopia, mais si vous vous décidez au dernier moment, il y a de fortes chances qu'il y ait encore de la place. Voilà, donc ça c'est le dernier et premier gros événement. Et nous avons aussi un événement dimanche 5 juillet, un petit déjeuner iranien. C'est une séance unique en hommage à Marjane Satrapi, qui nous a quittés trop prématurément. Donc on était très triste de cette disparition. Donc voilà, on voulait lui rendre hommage en passant l'un des films emblématiques de sa carrière, qui est bien sûr Persepolis, tiré de son propre roman graphique. Et on aura également notre députée Aïda Adizadeh qui sera présente, puisqu'elle est présidente du groupe d'amitié France-Iran à l'Assemblée nationale. Voilà, donc c'était aussi important pour nous de rendre hommage à cette grande artiste disparue. On terminera par une autre avant-première le mercredi 8 juillet d'un film qui a été présenté à Cannes, qui a été unanimement salué, qui a eu le prix du scénario. C'est le film Notre Salut, qui nous plonge dans la France collabo, et c'est avec un Swan Arlo absolument magistral. Donc ça, ce sera le 8 juillet. Et puis on finira l'année également sur un film à la fois jeune public, mais qui touchera toutes les générations. C'est un film qui a fait l'unanimité aussi au sein de nos équipes lors du dernier festival de Cannes. C'est un film d'animation. Ça s'appelle Le Corset et c'est un film à la fois très drôle, très touchant. Donc on vous invite vraiment à venir le jeudi 16 juillet à 14h30 et ce sera aussi l'occasion d'offrir aux plus jeunes de nos spectateurs un goûter.
2: Et alors Utopia, vous fermez comment pour les vacances et surtout vous rouvrez quand pour la rentrée ?
3: Alors nous serons fermés effectivement du 29 juillet au 18 août et on réouvrira les portes donc mercredi 19 août avec une programmation de malade, puisqu'il y aura bien sûr sur la prochaine gazette la Palme d'Or, entre autres.
2: Merci et bonnes vacances.
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0: 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Il est 11h.
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1: Les jeudis du Combo 95, à la découverte d'un artiste de la scène émergente valdoisienne. Charlie Boy, vous êtes auteur, compositrice, interprète et franco-anglaise, ancienne actrice, vous vous consacrez aujourd'hui pleinement à la musique. En 2025, vous sortez votre premier EP, Superstition Hypochondria. Vous êtes maintenant soutenu par le réseau Cambo 95 et accompagné par le 12 à Cergy. Une première question, qu'est-ce que ça vous a apporté de l'accompagnement ?
2: Alors bonjour, merci de m'inviter. Juste petite précision, j'étais pas actrice, j'étais assistante mise en scène. J'étais dans cinéma, plutôt derrière la caméra. Ce que le combo 95 et le 12 m'apportent, c'est beaucoup de choses. C'est une super chance d'être accompagnée par eux parce que on a à la fois un studio d'enregistrement, un studio de répétition à disposition pendant toute l'année. On a évidemment des conseils de la part de toute l'équipe sur toutes nos questions, que ce soit réseaux sociaux, stratégie de sortie, etc. Et puis là, j'ai aussi des cours de chant, des cours de guitare, des cours de logiciel d'Ableton, par exemple, des ateliers, je sais même pas, mais il y a une liste super longue. On a aussi des concerts qui sont prévus grâce au 12. Et vraiment, c'est une aide de tous les côtés, de tout ce dont on a besoin. On peut demander ce qu'on veut, des résidences aussi. Là, je vais avoir ma première résidence là-bas. C'est génial, vraiment.
1: Trop bien. Qui sont les artistes qui vous ont inspiré ou influencé dans votre carrière ?
2: Alors, il y en a pas mal. Quand j'étais petite, ce qui m'inspirait le plus, c'était la voix, les voix féminines en particulier. J'ai été bercée par Norah Jones et Cat Power, et puis toutes les grandes voix du jazz comme Ella Fitzgerald, Etta James et plein d'autres, Billie Holiday. Aujourd'hui, ça va être plus des artistes vraiment folk comme Billy Martin, Laura Marling et puis Maro, que j'adore en ce moment, c'est mon obsession du moment. Voilà, beaucoup de femmes. En tout cas, j'aime aussi beaucoup, là en ce moment, mon album qui tourne en boucle, c'est Feu Chatterton, donc ça change un petit peu, c'est plus français, mais voilà.
1: Très bien. Avez-vous de nouveaux projets ou des rêves que vous aimeriez concrétiser ?
2: Des rêves, j'en ai plein. J'ai envie surtout de sortir mon deuxième EP que je suis en train de préparer donc pour l'année prochaine. Et j'aimerais faire un maximum de scènes avec ce projet-là. Ce qui me plaît le plus, c'est vraiment jouer en live. Donc je suis en train de réfléchir à faire des scènes un peu particulières, un peu intimistes, peut-être dans des lieux différents d'habitude, pas forcément dans des salles aussi. J'aimerais beaucoup faire dans des salles, mais j'aimerais être proche du public, faire peut-être des scènes un peu hybrides avec peut-être une dimension spectacle. Voilà, c'est ce sur quoi je travaille en ce moment.
1: Vous avez dit que votre deuxième EP sortira bientôt, c'est ça ?
2: Oui.
1: 2026 ?
2: 2026.
1: Et de quoi part-il, du coup ? De quoi ça va parler ?
2: Alors, j'aime beaucoup parler de mes petits tracas, de mes joies aussi. En gros, moi, mon travail dans ma musique, c'est vraiment trouver un moyen de guérir, de me guérir et de me soigner par la musique. Donc, le premier EP, c'était il y avait des notions d'hypochondrie et je parlais beaucoup de comment me soigner dans mes ruptures amoureuses grâce à l'amitié, aussi grâce à la fête et puis grâce aux chansons. Et donc, le deuxième EP, ça sera à peu près le même fonctionnement. J'ai écrit mes chansons autour de ça, mais je vais partir aussi sur mes influences. Quand je suis partie aux États-Unis, j'ai eu beaucoup d'influences qui m'ont permis d'écrire d'autres chansons sur le voyage et sur toujours un peu le thème des ruptures aussi.
1: Très bien. Avez-vous un conseil pour les jeunes qui souhaitent se lancer dans le milieu?
2: Alors, moi, si je peux faire encore l'apologie des systèmes d'accompagnement, des dispositifs d'accompagnement, parce que c'est vrai que ça fait depuis que j'ai commencé à travailler sur mon projet musical qu'on parle des SMAC et de l'accompagnement artistique. Je savais pas trop bien comment ça fonctionnait, comment arriver à rencontrer les personnes qui peuvent nous accompagner. Et c'est petit à petit, en allant voir des conférences dans ces salles, à rencontrer en fait toutes ces personnes qui font partie des dispositifs d'accompagnement, que je me suis rendu compte qu'il y avait ce truc-là qui est vraiment super. Et donc, ouais, c'est un conseil. Voilà, je suis en train de le vivre, c'est trop chouette, quoi. On a vraiment une aide 360, c'est trop bien.
1: Une dernière question, entre la musique et le cinéma, lequel garderiez-vous?
2: Alors là, j'ai fait une pause cinéma parce que je fais que de la musique en ce moment, c'est vraiment ça qui me porte. Mais j'ai pas envie de l'oublier pour autant. J'aimerais bien faire, comme je disais, un projet un peu hybride, et donc peut-être mettre, des films dans mes concerts, pouvoir projeter des choses en même temps que concert. Et donc, je sais pas si j'ai envie de choisir, mais pour l'instant, je suis plus portée musique. Mais si je peux faire combiner les deux, ce serait super.
1: Très bien, super. Bah, merci Charlie Boy pour cette interview. Maintenant, seriez-vous d'accord pour nous chanter une de vos magnifiques chansons à l'antenne?
2: Oui, bien sûr. Merci.

0: C'était magnifique et vous avez gagné une fan en tout cas.
1: Merci.
0: C'est quoi du coup vos réseaux alors ?
1: Alors mes réseaux c'est donc Charlie Boy MSC sur Instagram. Donc Boy B-O-I-I, parce qu'il n'y a pas de tréma sur Instagram. Et voilà, vous pouvez m'écouter sur toutes les plateformes, Charlie Boy B-O-I tréma, Charlie I-E aussi. Voilà.
0: Bah, merci beaucoup Charlie Boy.
1: Merci.
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1: Bonjour à tous. Alors que la période des festivals vient de démarrer, l'alcool est souvent considéré comme incontournable. Pourtant, combiné à la chaleur, il peut accentuer plusieurs risques pour la santé, même en petite quantité. La chaleur intense fragilise l'organisme. Ajoutez à cela l'alcool qui agit comme un diurétique et altère certaines fonctions du corps et vous amplifiez les effets indésirables des fortes températures. L'alcool favorise l'élimination d'eau par les urines. De son côté, la chaleur augmente la transpiration, une double peine en somme. Ce qui peut rapidement conduire au malaise, maux de tête, vertiges, fatigue et nausées sont autant de symptômes annonciateurs. Le mieux est encore d'éviter l'alcool. Mais si vous tenez absolument à en consommer, alternez boissons alcoolisées et eau. Cela permettra de modérer votre consommation d'alcool et de maintenir une bonne hydratation. L'alcool a également un effet vasodilatateur, une augmentation du diamètre des vaisseaux sanguins qui se produit naturellement par temps chaud pour refroidir le corps. Les boissons alcoolisées augmentent ainsi la température de la peau, ce qui peut accroître le risque de coups de chaud. Les fortes chaleurs peuvent en pousser certains à aller piquer une tête pour se rafraîchir si le festival se tient à proximité d'un point d'eau. Mais là encore, baignade et alcool ne font pas bon ménage. La consommation d'alcool altère le jugement et augmente la prise de risque. L'alcool est d'ailleurs un facteur retrouvé dans environ une noyade sur cinq chez les 25 à 44 ans. Enfin, l'alcool diminue la vigilance et les inhibitions, ce qui peut entraîner des accidents, des blessures, des disputes, des bagarres, des prises de risque, notamment sexuelles, ou encore des sentiments d'anxiété et de paranoïa.
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1: Les bonnes vaches ne vont pas à la foire.
2: C'est inattendu alors.
1: Je pensais que c'était au contraire les bonnes qu'on mettait à la foire pour les vendre.
2: C'est pas toujours comme ça.
1: Qu'est-ce qu'on en fait alors si on les met pas à la foire?
2: On va les traire. On va les caresser, les traire, les mettre.
3: Mais c'est une phrase qui me semble
2: désuète. J'aime bien les vaches.
3: Là, ça a évolué un peu la façon dont les femmes et les hommes vivent ensemble, il me semble. Les femmes sont plus libres maintenant de faire ce qu'elles ont envie de faire et
1: aller à la foire ou pas.
3: Et voilà. Si elles vont à la foire, c'est qu'elles sont un peu bécasses. Je n'irai pas à la foire, volontiers. Alors.
2: Bah vous n'êtes pas une vache.
3: Mais les questions des vaches, là. C'est de nous qui les questions.
2: Ah bon?
3: Ah oui.
2: Et les bonnes vaches ne vont pas. Non, c'est pas ça.
1: Elles vont auprès. Elles mangent. On les garde pour quoi? Pour les concours?
2: Oui, je pense qu'on garde les meilleures vaches. Et qu'on vend les autres. À la boucherie. À la foire. La foire, c'est pour finir à la boucherie. Enfin, je pense.
3: Les bonnes vaches.
1: On les garde pour le lait, peut-être. Ça veut dire, c'est peut-être ça que ça veut dire. On les garde pour
3: la
1: reproduction, pour le...
3: Oui, mais ce n'est pas dire ça ce qu'elles font elles-mêmes. Elles ne vont pas à la foire. Elles ne veulent pas y aller.
1: Elles ne veulent pas y aller.
3: Mais oui, moi, je trouve. Les bonnes femmes ne vont pas à la foire. Elles ne veulent pas y aller.
1: Ah
3: elles,
1: oui.
3: Elles ont un caractère tel. Enfin, moi, je trouve que c'est féminin.
2: Non, mais vous venez de dire les bonnes femmes ne veulent pas aller à la foire.
1: Les bonnes vaches.
2: Les bonnes vaches.

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1: 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Il est midi.
2: Bonjour à tous, à la une de l'actualité sportive, Lyon réussit ses débuts en Ligue Europa, les Rodaniens l'ont emporté 2-1 hier soir sur le terrain d'Anderlecht en Belgique, Rennes a fait match nul 0-0 sur la pelouse de Sturm Graz en Autriche, Lyon et Rennes se retrouvent ce week-end en championnat, de son côté Marseille joue ce soir contre Besiktas, coup d'envoi du match à 21h. Des mesures disciplinaires lancées à l'INSEP après des violences lors d'un bizutage entre basketteurs, l'établissement confirme des coups portés par des joueurs plus âgés envers de nouveaux arrivants du pôle France Basket. 10 sportifs font l'objet d'une interdiction d'accès provisoire. Un conseil de discipline va décider des sanctions après l'enquête. En rugby, Montpellier garde son manager sur le long terme. Johan Codulo a prolongé son contrat jusqu'en 2029, alors qu'il devait s'arrêter en 2027. L'ancien talonneur arrivé à la tête de l'équipe reste sur une belle saison avec une victoire en challenge européen et une finale du championnat perdue face à Toulouse. Et puis Tadej Pogacar a déjà repris le vélo 15 jours après sa lourde chute sur la Vuelta, le Tour d'Espagne. Le Slovène, touché à une vertèbre, à la clavicule gauche et victime d'une commotion, a commencé sa convalescence sur un home trainer depuis Monaco. Une reprise rapide mais qui ne change rien. Le double champion du monde a confirmé la fin de sa saison 2026. Voilà pour l'essentiel de l'actualité sportive.
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1: Bonjour à tous, à la une de l'actualité, les représentants des pêcheurs reçus en ce moment par la ministre de la Pêche à Paris, ils manifestent leur colère contre la hausse des prix des carburants depuis le début de la semaine. Plusieurs ports bloqués, Frontignan, Sète, Port-la-Nouvelle, Nice et le Gros-du-Roi depuis ce matin. Des actions sont aussi prévues à Toulon et à Marseille demain. Le gouvernement a annoncé hier prolonger son soutien aux professionnels touchés par la hausse des prix des carburants jusqu'à la fin de l'année. Agriculteurs, pêcheurs et le secteur du BTP sont concernés. Une nouvelle grille de notation pour le bac et le brevet l'an prochain. Le ministère de l'Éducation veut renforcer la prise en compte de la maîtrise de la langue française, y compris dans les mathématiques. Des points seront retirés en cas de mauvaise expression. Les copies jugées insuffisantes en orthographe, syntaxe ou organisation du propos ne pourront pas obtenir la moyenne. À l'étranger, Donald Trump menace de suspendre les échanges commerciaux avec l'Union européenne si Bruxelles associe le Canada à ses institutions. Le président américain juge ce projet hostile. Il évoque des droits de douane élevés contre l'Europe. L'UE souhaite renforcer ses liens avec Ottawa dans l'énergie, l'intelligence artificielle et la défense. Et en sport, en Ligue Europa, fin de la première journée ce soir avec Marseille qui se déplace sur le terrain du Beşiktaş, coup d'envoi à 21h.
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2: Bonsoir Caroline, alors toutes les bonnes choses ont une fin, c'est la dernière chronique coup de projecteur de cette saison. Qu'est-ce que vous nous proposez pour terminer l'année en beauté à Utopia ?
3: Alors, on est très heureux de pouvoir convier nos spectateurs, les fidèles, mais aussi toutes celles et ceux qui ne nous connaissent pas. Ce sera l'occasion de faire connaissance. On vous invite donc à une fiesta de fin de saison. Ce sera le vendredi 3 juillet à partir de 19h, donc à Utopia Saint-Ouen-l'Aumône. Et à cette occasion, donc, on vous prépare, comme tous les ans, une magnifique tombola. Donc, quand même, le premier prix est une saison entière gratuite à Utopia pour une personne, c'est-à-dire que l'heureux ou l'heureuse gagnante aura une carte VIP, pourra venir voir autant de films qu'il ou elle le souhaitera sur la saison août 2026 jusqu'au juillet 2027. Donc voilà, c'est quand même un beau cadeau. Et puis surtout, ce sera l'occasion de pouvoir découvrir un film en avant-première. Cette année, on est très heureux d'avoir obtenu l'avant-première du film de Martin Darondo et Bertrand Huskla, que vous connaissez peut-être, qui fait des vignettes très très drôles. Le film s'appelle De la comédie française et c'est un film tout à fait réjouissant. C'est une comédie qui se passe exclusivement donc à la comédie française, avec exclusivement des comédiens de la comédie française, et c'est à la fois drôle, intelligent, voilà, ça nous semblait être le film parfait pour finir l'année. Et puis le film a l'avantage aussi de ne durer qu'1h15, qui va nous laisser toute la soirée pour ensuite manger tous ensemble une part de paella qui sera faite en direct de la place Pierre Mendès France. Donc il faut venir pré-acheter vos places aux caisses d'Utopia, mais si vous vous décidez au dernier moment, il y a de fortes chances qu'il y ait encore de la place. Voilà, donc ça c'est le dernier et premier gros événement. Et nous avons aussi un événement dimanche 5 juillet, un petit déjeuner iranien. C'est une séance unique en hommage à Marjan Satrapi qui nous a quittés trop prématurément. Donc on était très triste de cette disparition. Donc voilà, on voulait lui rendre hommage en passant l'un des films emblématiques de sa carrière, qui est bien sûr Persepolis, tiré de son propre roman graphique. Et on aura également notre députée Aïda Adizadeh qui sera présente, puisqu'elle est présidente du groupe d'amitié France-Iran à l'Assemblée nationale. Voilà, donc c'était aussi important pour nous de rendre hommage à cette grande artiste disparue. On terminera par une autre avant-première le mercredi 8 juillet d'un film qui a été présenté à Cannes, qui a été unanimement salué, qui a eu le prix du scénario. C'est le film Notre Salut, qui nous plonge dans la France collabo, et c'est avec un Swan Arlo absolument magistral. Donc ça, ce sera le 8 juillet. Et puis on finira l'année également sur un film à la fois jeune public, mais qui touchera toutes les générations. C'est un film qui a fait l'unanimité aussi au sein de nos équipes lors du dernier festival de Cannes. C'est un film d'animation. Ça s'appelle Le Corset et c'est un film à la fois très drôle, très touchant. Donc on vous invite vraiment à venir le jeudi 16 juillet à 14h30 et ce sera aussi l'occasion d'offrir aux plus jeunes de nos spectateurs un goûter.
2: Et alors Utopia, vous fermez comment pour les vacances et surtout vous rouvrez quand pour la rentrée ?
3: Alors nous serons fermés effectivement du 29 juillet au 18 août et on réouvrira les portes donc mercredi 19 août avec une programmation de malade, puisqu'il y aura bien sûr sur la prochaine gazette la Palme d'Or, entre autres.
2: Merci et bonnes vacances.
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0: 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Il est 13h.
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Bonjour et bon dimanche et bienvenue dans cet apéro jazz du dimanche 13 septembre 2026. J'espère que vos vacances ont été excellentes, que vous avez pu écouter de la bonne musique dans différents festivals, que vous n'avez pas eu trop chaud. La réalisation de cette émission sera faite par Emma Azzolini et Axel Père.

C'était le violoniste Stéphane Grappelli et le big band de Claude Bolling, alors Minor Swing, composé par Stéphane Grappelli et Django Reinhardt en 1938 quand ils faisaient équipe. Album First Class, label Frémo et Associés, c'était en 1992, studio artistique Palace à Boulogne-Billancourt. Alors, Claude Bolling, bien sûr, était là, au piano, direction, arrangement. Et pour superviser la séance en cabine, il y avait le trompettiste Fernand Westrat, un pilier du Big Band, mais aussi un pilier de toutes les séances de studio parisiennes.

L'organiste Eddie Lewis, Promenade en fiacre, album Luciana, la belle initiale. C'était en août 1995 au Kingsway Studio à New Orleans. Il y avait Brian Stolz à la guitare, Anthony Hamilton à la basse et Raymond Weber à la batterie.

Le trompettiste Chet Baker, For Minors Only de Jimmy, de album Chet Baker, label Carline, c'était le 3 novembre 1981, Festival Jazz de Paris. René Ertreger était au piano, Pierre Michaud au contrebasse, Aldo Romano à la batterie.

La chanteuse Cecilia Bertolini, Gotha Do It Right, c'est une de ses compositions, album Gotha Do It, label Bonsai Music, 24 octobre 2011. Au studio de Meudon, il y avait Armel Dupas au piano et arrangement, Olivier Louvel guitare, Manuel Marchez contrebasse, Carl Jeunesca à la batterie, toujours bien sur RGB 89.2, radio-rgb.net.

Le contrebassiste et arrangeur, Jacques Vidal, Jazz Attitude, tous les thèmes de l'album sont de Jacques Vidal, c'est un hommage au contrebassiste Charlie Mingus. Album Hymne, label Trois Soupirs, octobre 2017, au studio Midi Live à Villetaneuse, dans le 9-3. Il y avait Richard Turegano au piano, Pierrick Pedron, sax alto, Daniel Zimmerman, trombone, et Philippe Soira, la batterie.

Tromboniste Jean Haussmann, alors trombone à piston, vous direz, comme trois à piston, comme à la trompette. Des Moods Indigo de Duke Ellington et Barney Bigard, c'est un album Jean Haussmann et Saxomania. C'était le. Alors, album Jean Haussmann et Saxomania, c'était le 17 janvier 2001 au studio Sismo à Paris. Saxomania, mais c'était Claude Tissandier au sax alto. Jean Etève, clarinette, Dominique Vernet, Claude Brault, sax ténor, Stan Laferrière au piano, Pierre Mingourt, contrebasse, et Vincent Cordelette à la batterie. Le soliste était bien sûr Jean Etève à la clarinette. Alors Jean Haussmann, il a travaillé à beaucoup de monde, entre autres le saxophoniste Benny Water, les guitaristes Joseph Reynard, Sacha Lain-Ferré, Guy Lafitte, Bill Coleman et Frères Chéron.

Le big band du batteur Buddy Rich, Dancing Man de John LaBarbera, album Burning for Buddy, label Atlantic, c'était en mai 1994 au studio Power Station à New York. Alors, dans cet album, il y a plusieurs batteurs, et sur ce titre, c'était Simon Phillips à la batterie. Les solistes étaient Steve Marcus au sax et John Mosca au trombone, et l'arrangement était John LaBarbera.

Le pianiste René Urtréguer, Love for Sale, Cole Porter, album Serena, label Carline, c'était en mai 1990 au studio de Radio France. Il y avait Bibi Rover à la contrebasse, Eric Dervieux à la batterie. Alors, c'était un hommage à René Urtréguer qui nous a quittés juste quelques mois avant l'été. Alors à l'époque, sur la place de Paris, il y avait trois pianistes tout-terrain qui sortaient du lot. René Urtréguer, tout d'abord, qui a travaillé avec Lester Young, Chet Baker, Miles Davis, et vous pouvez l'entendre dans la musique du film Ascenseur pour l'échafaud, où il travaille avec Miles. Maurice Vander, alors lui, Django Reinhardt, Stéphane Grappelli, Stan Getz, et puis de très très longues années avec Claude Nougaro. Et puis George Arvanitas, alors Dexter Gordon, Dizzy Gillespie, Guy Lafitte, Don Byas. Et il avait fondé le fameux trio Arvanitas avec le contrebassiste Jackie Sanson, batteur Charles Audrey. Et tous les solistes de Paris, de passage à Paris, faisaient appel à leur service.

Multiquarium, Big Band, Fanny May de Jaco Pastorius, album Remembering Jaco, album Naïve. C'est en juin 2019 au studio Gemini. Alors, les solistes étaient Benoît Souris à l'orgamon, Damien Verret au trombone, Yannick Boud au chant et à la basse. Ben écoutez, il y avait Beryl Lagraine. C'est pas l'habitude parce qu'en général, c'est un très bon guitariste. Voilà. Je vous remercie de votre écoute. Je souhaite une bonne journée, un bon dimanche. Prenez soin de vous et puis à la semaine prochaine. 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

0: 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Il est 14h.
1: Bonjour à tous. L'essentiel de l'actualité, les pêcheurs maintiennent la pression dans le sud du pays. Ils bloquent plusieurs ports, dont Nice 7, le Gros-du-Roi et Port-la-Nouvelle, mais aussi le dépôt pétrolier de Frontignan. Ils réclament une baisse du prix du gasoil et un allègement des normes européennes. Une rencontre est en cours à Paris avec la ministre de la Mer et des blocages de Marseille et Toulon sont menacés vendredi. Le parquet général de Rouen fait appel après l'acquittement de Jean-Charles Frérat dans une affaire de meurtre à Évreux. Il a été acquitté le 10 septembre par la cour d'assises de l'Eure pour la mort d'un jeune Tchétchène en 2020. Le procès sera rejugé devant la cour d'assises de Seine-Maritime dans les prochains mois. Le Canada se rapproche de l'Union européenne. Le premier ministre canadien saluait l'idée d'un statut de membre associé de l'UE pour son pays. Une idée évoquée par Ursula von der Leyen. Devant le Parlement européen à Strasbourg, il a affirmé que le Canada et l'Europe étaient plus forts ensemble. Un mot de sport, la Coupe du monde de tennis de table sera organisée en France en 2027 et 2028. Montpellier accueillera l'édition individuelle du 29 mars au 4 avril 2027 avant Paris en 2028. Une annonce saluée par Félix Lebrun qui espère voir cette compétition renforcer encore la popularité du tennis de table.
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cours de l'année 1981, en pleine nuit, une petite fille est tirée de son sommeil par un étrange individu. C'est un homme d'une quarantaine d'années, les cheveux bruns et de profonds cernes sous les yeux. Elle ne le connaît pas, se demande ce qu'il peut bien faire dans sa chambre. Lui se tient debout, silencieux, puis sans crier gare, se jette sur la petite fille. Il la grippe de toutes ses forces, elle ne peut pas résister. Elle a beau crier, mais ça ne sert à rien. Il n'y a personne d'autre qu'elle et son kidnappeur dans la maison. En un rien de temps, la voilà en plein milieu des bois environnants. L'enfant de 11 ans est violé par cet inconnu. De retour à la maison, elle n'ose rien dire à sa mère, qui rentre le lendemain matin du travail. Comme le lui a précisé son agresseur, si elle parle, il tue ses parents. Il connaît son adresse. À vrai dire, il connaît de nombreuses adresses à Bergerac, pour les avoir déjà visitées. La fillette ne sait pas qu'elle a eu affaire à un psychopathe qui a provoqué une grande terreur dans la région. Il reviendra un an plus tard, mais cette fois pour persécuter sa mère. Cet homme, c'est Francis Leroy. Il pénètre chez les personnes, les agresse violemment et repart sans leur voler quoi que ce soit. La toute première agression remonte à l'année 1961. Elle ne se déroule pas en Dordogne, future région de prédilection de Leroy, mais en Charente-Maritime, à Saintes. C'est une ville moyenne, tranquille, située sur les bords de la Charente, pas vraiment marquée par la délinquance. Les Saintois et Saintoises mènent paisiblement leur vie. C'est notamment le cas de Christiane, une jeune femme célibataire. Une nuit, Francis Leroy parvient à s'introduire chez elle. Il la surprend dans son sommeil. Comme ce sera le cas pour la fillette 20 ans plus tard. Mais en 1961, il ne se contente pas d'agresser sexuellement Christiane, puisqu'il l'étrangle et la tue. Pendant ou après le viol, les enquêteurs ne le savent pas. C'est la première fois qu'ils font face à une telle barbarie dans la région. À vrai dire, la pire affaire que les policiers de Saintes ont eu à traiter ces dernières années, c'est un cambriolage.

réussir à un simple vol de radio paraît incongru. Et des situations incongrues comme celle-ci, les enquêteurs de Saintes puis de Bergerac en verront défiler. Les policiers prennent la déposition de cette pauvre femme et la laissent de côté. Ils ne voient pas du tout le rapport entre ce vol et l'assassinat de Christiane. Une nouvelle agression la même année va les aider à faire le rapprochement. Nous sommes en mars 1962. Une mère de famille va passer tout près de la mort. L'agression se déroule encore la nuit. Un homme entre dans sa chambre. Il est menaçant et brandit la lame d'un couteau. Si cette mère ne lui donne pas de l'argent, il va la tuer. Il n'hésitera pas, il l'a déjà fait une fois. La femme ne sait pas qu'il s'agit de Francis Leroy. Elle ne se laisse pas impressionner. Alors qu'il a le dos tourné pour se servir dans la commode, elle lui hurle dessus. Cette technique est efficace, Francis s'enfuit par la fenêtre. Quelques minutes plus tard, les policiers sont sur place. Ils découvrent que dans sa fuite, l'agresseur, qui semble être un jeune homme d'une vingtaine d'années, d'après les descriptions de cette femme, a abandonné quelques confettis. C'est une piste en papier, mais une piste quand même. Il se trouve justement que la veille au soir se déroulait un bal à l'école d'agriculture de Saintes. Les policiers décident de s'y rendre et de fouiller toutes les classes. Ils fouillent chaque casier et finissent par mettre la main sur le fameux transistor volé. Le casier appartient à un certain Francis Leroy. Ce qui frappe les enquêteurs, c'est qu'il s'agit d'un jeune garçon d'à peine 21 ans. Il a l'air un peu paumé, un peu fragile. Il n'a pas du tout le profil d'un criminel. Francis Leroy est condamné en 1964 par la cour d'assises de Charente-Maritime pour le viol suivi du meurtre de Christiane, ainsi que pour une tentative de viol. À l'époque, les faits s'étaient produits les nuits de pleine lune. Francis Leroy est confondu, entre autres indices déterminants, parce qu'il est amputé de deux phalanges à un doigt de la main droite. Il écope de 20 ans de prison. Finalement, avec les remises de peine et suite à son comportement en détention, il est relâché au bout de 11 ans. En 1973, Francis Leroy déménage à Périgueux, à moins de 50 km de Bergerac. Il travaille dans le centre équestre de ses parents à Bourdeille. Les enquêteurs de Dordogne n'ont jamais entendu parler de lui. Ainsi, à partir de 1978, il parviendra à nouveau à commettre ses crimes en toute impunité. Il faudra bien du temps avant que son identité ne soit percée à jour. La seconde partie de son parcours criminel débute le 1er décembre 1978. Francis parvient à s'introduire dans une maison de Bergerac. Elle est vide, alors il attend le retour des propriétaires. C'est un jeune garçon de 17 ans qui arrive en premier. Il s'appelle Jean-Pierre et rentre du lycée. Lui veut simplement poser ses affaires, se reposer un peu et faire tranquillement ses devoirs en attendant que ses parents rentrent. C'est sans compter sur la détermination de son agresseur à le séquestrer. Francis Leroy a pris le soin de recouvrir son visage à l'aide d'un bas. Cela lui donne une apparence un peu ridicule. Ainsi, Jean-Pierre ne prend pas l'agression au sérieux dès le début. Il pense tout d'abord qu'un copain de lycée est en train de lui faire une blague. Pourtant, ça n'a rien d'un jeu. Francis est armé d'un pistolet. Il le tient en joue avant de l'attacher dans la chambre avec du sparadrap. Jean-Pierre est terrifié. Il répond à toutes ses questions. Il dit que sa mère ne va pas tarder à rentrer. En effet, la mère du lycéen arrive une heure plus tard. Elle se fait également ligoter, tout comme son mari qui arrive ensuite. Lorsque ce dernier lui demande ce qu'il veut, Francis évoque la Révolution espagnole. Il exige une voiture afin de prendre la fuite. Le père de famille lui indique où se trouvent les clés de leur véhicule, mais Francis ne les prend pas. Il ne bouge pas. Père, mère et fils sont abasourdis par le comportement étrange de leur agresseur. Le voilà maintenant qui fouille le frigo et les placards pour chercher à boire et à manger. Malheureusement pour Francis, il n'a pas choisi le jour des courses pour frapper. Finalement, au bout de 6 heures, il quitte la maison sans prendre la voiture de la famille. À la place, il a préféré voler un briquet et une montre de piètre valeur. Les gendarmes ne retiennent que le détail de la Révolution espagnole. Selon la famille, Francis avait également un fort accent catalan. On pense immédiatement à l'organisation terroriste basque ETA, très active à l'époque, et dont les exactions
versions sont relayées massivement par les médias. Comme les enquêteurs n'ont aucun autre indice, la piste va rapidement se tarir après avoir fait le tour des habitants d'origine espagnole dans la région. Tous ont un bon alibi ou n'auraient aucun intérêt à traîner du côté de Bergerac. L'enquête s'arrête. Mais deux nouvelles familles se font agresser à leur domicile dans les semaines suivantes. Les témoignages sont identiques. Un homme, au visage recouvert d'un bas, fait irruption chez eux un soir, les séquestre, avant de repartir quelques heures plus tard sans rien voler de notable. Un détail cependant. Les deux familles déclarent que leur agresseur dégageait une odeur de sous-bois. En octobre 1982, une mère de famille de Bergerac se fait agresser à son domicile. Cette fois-ci, ça ne se passe pas la nuit, mais le matin. Il est 7 heures. Cette femme est réveillée par un bruit sourd provenant de la cuisine. Elle se lève, va dans le couloir et se retrouve face à Francis Leroy. Elle ne peut pas voir son visage puisqu'il porte une cagoule qui le couvre. Il colle silencieusement la lame de son couteau contre la gorge de cette femme pour éviter qu'elle tente de faire quoi que ce soit. Il la force à rentrer de nouveau dans sa chambre. C'est sur le lit conjugal qu'il choisit de la violer, pendant que sa fille, âgée de 12 ans, dort dans la pièce à côté. Cette dernière est réveillée brutalement lorsque Francis ligote sa mère juste à côté de son lit. Le cauchemar recommence. La petite fille attendra un an avant d'avouer à sa mère qu'elle s'est fait violer l'année précédente par le même agresseur. La psychose s'installe dans cette commune de Dordogne de 20 000 habitants, d'ordinaire si tranquille. Cet agresseur fou semble être inarrêtable. Il s'introduit à nouveau dans une maison, mais cette fois, il est rapidement mis en fuite par le père de famille, présent à ce moment-là. Les mois passent, aucune autre agression n'est à signaler. On pense que cette fois-ci, le criminel a eu la peur de sa vie. Et pourtant, le 27 août 1983, une nouvelle déposition vient s'ajouter à ce dossier de plus en plus épais. La plainte est déposée par un certain Alix Bauduin. La veille au soir, vers 21h, le roi a pénétré sur sa propriété alors qu'il était en train de dîner avec son beau-frère. D'après lui, il portait un masque de vieillard et un poncho. Drôle d'accoutrement. Il n'avait pas apporté un couteau cette fois-ci, mais un fusil. Une arme assez impressionnante pour contraindre toute la famille à se laisser ligoter dans leur domicile. Francis Leroy aurait pu commettre le pire si une autre personne n'était pas intervenue ce soir-là. Vers 22h, les beaux-parents d'Alix Bauduin arrivent. Ils avaient prévu de lui rendre visite. Par chance, le beau-père est un ancien amiral. Même à la retraite, il est parfaitement capable de gérer une situation de crise. D'autant plus que l'agresseur n'est pas très malin. Son fusil de chasse ne peut tirer qu'un seul coup, après quoi il doit prendre le temps de le recharger. Le vieil homme se jette sur l'agresseur, prend la balle dans l'épaule, mais rien de grave. Il est parvenu à mettre en fuite le roi. Ce dernier a laissé tomber son arme. Il s'agit en fait d'une carabine 22 long rifle avec le canon et la crosse sciée. Plus pratique pour la tenir à une seule main. Malheureusement, l'enquête s'avère à nouveau compliquée. Francis Leroy portait des gants. Impossible de relever la moindre empreinte digitale. Grâce au témoignage de l'ancien amiral, les enquêteurs sont capables de dresser un portrait robot approximatif. La diffusion et l'appel à témoins ne donnent rien du tout. Jusqu'à ce qu'une certaine Marie-Ange contacte les policiers. Nous sommes en décembre 1983. Le même homme a fait irruption chez elle pendant que son mari dormait encore. Il lui a demandé d'attacher son mari, de prendre un papier et d'écrire « Vive les vacances, vive la liberté, les voyages, c'est bien ». Après quoi, il a disparu. Drôle d'énigme. Les enquêteurs ne savent plus quoi penser. Ils comprennent bien que toutes ces agressions depuis 5 ans sont faites par le même homme, grâce à ce mode opératoire bien particulier. Mais ils ne parviennent pas à déterminer son mobile. Il n'y a pas de quoi rassurer les habitants. Cependant, pour son nouveau crime, Francis Leroy change de ville. Il décide de s'attaquer à une famille de Lambras, un petit village d'à peine 1000 habitants dans la périphérie de Bergerac. Cette fois-ci, l'issue de son agression est bien plus dramatique. Le 24 janvier 1984, la jeune Gaëlle rentre du lycée vers 17h30. Il pleut des cordes.
cour en direction du garage de sa maison, par lequel elle a l'habitude de passer. Elle ne remarque pas qu'un inconnu l'attend. Il lui saute dessus, la ligote, et lui demande quand rentrent ses parents. Le contexte est exactement le même que lors de l'agression de Jean-Pierre, le lycéen, en 1978. Une heure plus tard, c'est toute la famille de Gaël qui est ligotée. Il y a sa mère, sa petite sœur et son petit frère, Marc. Francis Leroy a tenu à prendre la carte bancaire de la mère et l'argent liquide de son portefeuille, 300 francs. Il aurait pu partir, mais il reste là. Allez savoir pourquoi.

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2: À la fin du procès d'assises pour les quatre viols, Jean-Paul Lecomte est condamné à 17 ans de prison ferme. Durant toutes ces années de détention, il reçoit la visite régulière de sa grand-mère. Elle continue à lui vouer un amour inconditionnel. Elle ne lui fait aucun reproche pour les actes qu'il a commis. Elle effectue également des démarches auprès de son avocat pour essayer de le faire sortir plus rapidement. En 1999, Lecomte constitue un dossier de demande de libération conditionnelle. Il doit obtenir l'accord d'un expert psychiatre qui exprime son refus. Et pour cause, le risque de récidive est bien trop grand. Dans son rapport, il décrit Lecomte comme un pervers sexuel, sans remords ni culpabilité. Le remettre en liberté ne serait que pure folie, selon lui. Lecomte reste en prison quelques années de plus. Finalement, il est libéré au bout de 13 ans. Le juge de l'application des peines n'a pas jugé nécessaire de le maintenir derrière les barreaux plus longtemps. Cela n'aurait pas aidé. Tout comme retourner vivre chez sa grand-mère ne l'aidera pas non plus. Bien au contraire. Nous sommes en mai 2002. Jean-Paul Lecomte a retrouvé une vie plus ou moins normale. Jusqu'à croiser la route d'une autre femme. Est-il parti en chasse? Est-ce le fruit d'un malheureux hasard? Nous sommes sûrs d'une chose, c'est qu'il a répondu à une pulsion. La prison n'a pas du tout apaisé ses penchants violents, n'a pas guéri ses désirs de cruauté et d'emprise. La jeune Patricia Leclerc, 19 ans, a malheureusement croisé la route de Jean-Paul Lecomte au mauvais moment. Le 6 juillet 2002, à 22h30, Patricia Leclerc quitte le restaurant McDonald's dans lequel elle travaille pendant les vacances. Bien qu'il fasse déjà bien nuit, elle décide de prendre la route avec son vélo pour rejoindre son domicile. Elle prend la direction de Moult sans se douter qu'elle va bientôt se trouver dans le même sillage que la voiture de Jean-Paul Lecomte. Ce dernier s'apprête à rentrer chez lui. Si l'on en croit ses déclarations, il n'avait pas l'intention de faire du mal à une fille ce soir-là. Il a agi par opportunité. Aux alentours de 23h, il remarque Patricia sur son vélo. L'éclairage installé à l'arrière la rend relativement bien visible. Jean-Paul continue sa route. Il veut s'arrêter plus loin. Toujours selon ses déclarations, il voulait boire un peu de sa bouteille de tequila. Un peu plus tôt, il avait écumé les fêtes de village en buvant plus que de raison. Au bout d'un moment, la jeune femme arrive à proximité de son véhicule. Jean-Paul lui fait signe de s'arrêter. Elle ne semble pas d'humeur à écouter les sollicitations d'un parfait inconnu. Encore moins à une heure aussi tardive. Elle veut poursuivre sa route, mais Jean-Paul l'en empêche en lui bloquant le guidon. Arrêtée net en pleine course, elle perd l'équilibre et tombe vers l'avant. Elle chute sur la tête. Patricia Leclerc est inconsciente sur le bord de la route. Jean-Paul observe son corps inerte pendant quelques instants. Des pensées malsaines lui viennent immédiatement à l'esprit. Il se débarrasse du vélo dans un fossé et place le corps de Patricia sur le siège passager avant de sa voiture. Patricia a une plaie à l'arrière du crâne, mais elle respire encore. Selon Lecomte, c'est tout naturellement qu'il a pensé qu'il n'y aurait pas d'inconvénient à profiter un petit peu de sa poitrine et de son sexe. Jean-Paul se masturbe avidement. Il met de son sperme partout, sans se soucier de son ADN qui permettra de le confondre. En revanche, il a peur que la jeune femme finisse par le dénoncer. Il étrangle Patricia à deux mains pendant de longues minutes, avant de se débarrasser du cadavre de la jeune fille un peu plus loin, en l'abandonnant en pleine nature. Dans sa folie, il n'a pas remarqué qu'une voiture venait de passer au même moment. Le corps de Patricia est découvert deux jours plus tard, le 8 juillet 2002. Le pantalon est baissé, le pull et le soutien-gorge sont remontés au-dessus de la poitrine. On prélève le sperme de Jean-Paul Lecomte. Pour l'heure, on ne peut pas encore l'identifier puisqu'à l'époque de sa première condamnation, le système de fichage ADN n'a pas encore été créé. 6 semaines plus tard, une seconde affaire criminelle survient dans la Somme, à quelques kilomètres du lieu où a été découvert le corps de Patricia. Le 20 août 2002 au soir, Jean-Paul Lecomte, pris par une nouvelle pulsion, pénètre dans un entrepôt de la zone industrielle de la Somme pour voler une camionnette utilitaire de type Jumpy. Il s'y est rendu en utilisant sa mobylette, une Peugeot 103. Le modèle est clairement identifié par une employée travaillant dans la zone. Jean-Paul Lecomte roule jusqu'à Villers-Bretonneux. Sur la route, il croise Christelle Dubuisson, une adolescente de 18 ans. La suite des événements, on ne peut que les imaginer selon le rapport du médecin légiste. Car lorsqu'il est interpellé, le violeur récidiviste nie absolument tout. Et il continuera à nier les faits durant son procès, malgré les preuves accablantes. L'homme percute la jeune fille. Elle se retrouve coincée sous les roues du véhicule. Elle respire encore, mais elle est agonisante. Jean-Paul descend et lui tranche la gorge. Est-ce qu'il l'a violée? Est-ce qu'il s'est masturbé en regardant son cadavre, comme il l'a fait quelques semaines plus tôt avec Patricia? C'est bien là que réside le mystère de cette nouvelle affaire. On ne retrouve pas l'arme du crime, le couteau. En revanche, le corps de Christelle est découvert sous les roues du véhicule le lendemain de sa disparition. Du sperme est prélevé et quelques semaines plus tard, le laboratoire d'analyse est prêt à trouver une correspondance. Pour cela, les enquêteurs soumettent les profils qu'ils ont en tête depuis plusieurs mois. Ils sont sur les traces d'un tueur en série potentiel, sévissant dans la Somme depuis janvier de cette même année. Depuis que l'on a retrouvé le corps supplicié d'une certaine Élodie Kulik, une belle jeune femme de 24 ans, plus jeune responsable d'une agence bancaire de la région. Tous les délinquants sexuels sont soumis à la comparaison des éléments ADN relevés sur les scènes de crime. Les pistes se referment les unes derrière les autres. Jusqu'à ce que Jean-Paul Lecomte, ce fameux violeur en série qui avait purgé une peine de 13 ans et qui justement vit à quelques kilomètres des dernières scènes de crime, donne un peu de sa salive. Le 24 novembre 2002, il est placé en garde à vue et écroué. Jean-Paul a beau se moquer des enquêteurs et tout nier en bloc, toutes les preuves l'accablent. Son ADN match avec celui retrouvé sur le corps de Patricia. En revanche, ils ne parviennent pas à trouver une correspondance avec celui retrouvé sur Christelle. Les enquêteurs envisagent de faire des tests supplémentaires. Quoi qu'il en soit, ils ont suffisamment de preuves pour inculper Jean-Paul. Il faudra tout de même attendre jusqu'au procès pour recueillir son aveu sur le meurtre de la jeune employée du McDo. Mais en ce qui concerne Christelle, il ne veut rien dire. Et pourtant, on a retrouvé chez sa grand-mère cette fameuse mobylette Peugeot 103, aperçue par le témoin au moment du vol du Jumpy. Des analyses présentées à la cour d'assises ont révélé des correspondances entre des échantillons de terre retrouvés sur sa mobylette Peugeot 103 et d'autres provenant du parking de Bucquois, où était stationné le fourgon volé, sous lequel a été retrouvé le corps écrasé de la jeune fille. Durant sa détention provisoire, les résultats de la nouvelle analyse ADN, celle du sperme retrouvé sur la culotte de Christelle, ébranlent toute l'enquête. Les enquêteurs mettront un peu de temps à comprendre que celui-ci correspond en réalité au père de la jeune fille. Jean-Paul avait nié l'avoir violée. Il s'avéra en fait que la pauvre Christelle Dubuisson était aussi une victime d'inceste. Monsieur Dubuisson, le père, est interrogé par la police, puis arrêté et mis en examen pour le viol de sa fille. On aurait pu s'attendre à ce qu'il purge une peine exemplaire, mais il ne sera condamné qu'à 3 ans de prison, dont 2 avec sursis. Peu d'informations ont filtré dans les médias. Monsieur Dubuisson dira au tribunal qu'il avait demandé à sa fille de le masturber, la veille du drame, et qu'il l'a payé 2 euros en échange. Cette affaire est un véritable drame dans un autre drame. On ne saura jamais quels étaient les antécédents de cet inceste subi par Christelle, et les juges devront se contenter des seules déclarations de Monsieur Dubuisson. Est-ce le fruit du hasard si Jean-Paul Lecomte s'attaque uniquement à des personnes victimes de problèmes familiaux? Chez les Leclerc, ça n'est pas non plus facile. On apprendra lors du procès que Patricia a également été rejetée par sa famille. Elle a dû attendre sa majorité pour s'émanciper de cet environnement toxique. Cet emploi chez McDonald's lui permettait d'avoir un semblant d'autonomie. dossier de Jean-Paul Lecomte est enfin clos. Un procès va pouvoir se tenir. Le 31 janvier, il est jugé à la cour d'assises de la Somme, à Amiens, pour le meurtre de Patricia Leclerc. Il défie le juge, raconte qu'il n'a pas tué la jeune femme. Il peut compter sur le soutien de sa grand-mère. Mais la défense ne tient pas face aux enregistrements effectués à son insu au parloir de la prison, lorsqu'il échange avec cette dernière. Les mots résonnent dans la salle, ils sont accablants. Pourquoi tu t'en es pris une pauvre fille comme elle, abandonnée par ses parents? Pourquoi as-tu tué une malheureuse comme elle? Jean-Paul Lecomte ne dit pas un mot. Son avocat n'est pas plus inspiré. Pour le crime de Patricia Leclerc, ce sera la réclusion criminelle à perpétuité, assortie d'une peine de sûreté de 22 ans. Mais Lecomte est un jusqu'au boutiste. Il n'a pas l'intention de remettre les pieds en prison et abuse de son droit d'appel. Comme le veut le droit français, il a le droit à un nouveau jugement en mars 2007. Cette fois-ci, il avoue le crime, mais précise bien qu'il ne l'a pas violé. Sa tentative en appel aura au moins servi à faire sauter sa peine de sûreté. Ce qui a dérouté le plus la cour, c'est son attitude, son détachement lors de l'évocation des faits, lors de ses récits. Il raconte les événements avec une assurance presque insolente. Pour lui, tout était naturel. Il était en parfait accord avec lui-même. Voilà bien les signes d'un déséquilibre mental, selon les experts convoqués à la barre. Le 24 novembre 2008, se tient un nouveau procès pour le meurtre de Christelle Dubuisson. D'entrée de jeu, l'accusé affirme qu'il n'a rien à voir avec ce meurtre. Il ne veut rien avouer, puisqu'il n'a rien fait. Son avocat déclare « Lorsque M. Lecomte tue, il avoue. Lorsque M. Lecomte ne tue pas, il n'a rien à avouer. » Le président de la cour d'appel fait appel à un expert qui a analysé la scène de crime, notamment la terre retrouvée dans le garde-boue de la mobylette, et qui est la même que celle présente près de l'entrepôt où a été volé le jumpy. Il a également relevé la présence de fibres de tissu dans la camionnette, provenant des vêtements de l'accusé. Pour Lecomte et son avocat, ça ne prouve rien. Vers la fin du procès, qui s'est tenu sur 2 jours, les avocats de la famille de Christelle demandent à ce que l'on projette les photos du cadavre de la jeune fille. Ils espèrent provoquer un électrochoc dans la tête de Lecomte. Enfin, l'accusé ne veut rien lâcher. La condamnation est identique à la première, perpétuité sans peine de sûreté. Pendant un temps, les enquêteurs ont essayé de relier Jean-Paul Lecomte à une première affaire, celle d'Élodie Kulik, là aussi dans la Somme, aux environs de Péronne. Dans la nuit du 10 au 11 janvier 2002, le numéro des urgences réceptionne l'appel de cette jeune femme alors qu'elle est déjà en train de se faire agresser. L'enregistrement de 26 secondes est glaçant. Il permet de distinguer les hurlements et les cris de terreur d'Élodie, mais aussi les voix de 2 hommes avec des accents picards. Comme ils n'ont pas pu identifier les voix, les policiers ont pensé que Jean-Paul aurait pu commettre un viol en réunion, aidé d'un complice. Comme pour les 2 autres victimes, Élodie est violée au bord de la route, puis assassinée. Elle a été suivie, percutée par un autre véhicule, alors qu'elle rentrait chez elle en voiture le soir après un dîner. Cependant, son corps est retrouvé partiellement brûlé. Un acte qui ne ressemble pas au mode opératoire habituel de Jean-Paul Lecomte, qui agit seul et qui ne brûle pas les corps de ses victimes. Finalement, on réalisera que Lecomte ne pouvait être associé à ce crime, puisqu'il se trouvait encore en prison en janvier. Depuis, l'affaire Élodie Kulik a été résolue, mais cela a pris beaucoup de temps. En 2012, Grégory Viard est reconnu coupable du viol et du meurtre de la jeune banquière. Cependant, il ne sera pas condamné, car il est mort dans un accident de voiture 1 an et demi après les faits. 1 an plus tard, en 2013, un certain Willy Bardon est arrêté, puis condamné à 30 ans de réclusion criminelle en première et en seconde instance. En ce qui concerne Jean-Paul Lecomte, il est toujours emprisonné, condamné à la réclusion criminelle à perpétuité à 2 reprises.

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1: 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Il est 15h.
2: Bonjour à tous. L'essentiel de l'actualité, les pêcheurs maintiennent la pression dans le sud du pays. Ils bloquent plusieurs ports, dont Nice, Sète, le Gros du Roi et Port-la-Nouvelle, mais aussi le dépôt pétrolier de Frontignan. Ils réclament une baisse du prix du gasoil et un allègement des normes européennes. Une rencontre est en cours à Paris avec la ministre de la Mer et des blocages de Marseille et Toulon sont menacés vendredi. Le parquet général de Rouen fait appel après l'acquittement de Jean-Charles Fréra dans une affaire de meurtre à Évreux. Il a été acquitté le 10 septembre par la cour d'assises de l'Eure pour la mort d'un jeune Tchétchène en 2020. Le procès sera rejugé devant la cour d'assises de Seine-Maritime dans les prochains mois. Le Canada se rapproche de l'Union européenne. Le Premier ministre canadien saluait l'idée d'un statut de membre associé de l'UE pour son pays. Une idée évoquée par Ursula von der Leyen. Devant le Parlement européen à Strasbourg, il a affirmé que le Canada et l'Europe étaient plus forts ensemble. Un mot de sport, la Coupe du monde de tennis de table sera organisée en France en 2027 et 2028. Montpellier accueillera l'édition individuelle du 29 mars au 4 avril 2027 avant Paris en 2028. Une annonce saluée par Félix Lebrun qui espère voir cette compétition renforcer encore la popularité du tennis de table.
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La Minute Café Dico, peau droit en toutes lettres. Ici Justine de la CAF du Val d'Oise et sans attendre, l'acronyme du jour. 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Ouverts aux parents, mais aussi aux professionnels.

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1: 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Il est 16h.
2: Bonjour à tous. L'essentiel de l'actualité, les pêcheurs maintiennent la pression dans le sud du pays. Ils bloquent plusieurs ports, dont Nice 7, le Gros du Roi et Port-la-Nouvelle, mais aussi le dépôt pétrolier de Frontignan. Ils réclament une baisse du prix du gasoil et un allègement des normes européennes. Une rencontre est en cours à Paris avec la ministre de la Mer et des blocages de Marseille et Toulon sont menacés vendredi. Le parquet général de Rouen fait appel après l'acquittement de Jean-Charles Fréra dans une affaire de meurtre à Évreux. Il a été acquitté le 10 septembre par la cour d'assises de l'Eure pour la mort d'un jeune Tchétchène en 2020. Le procès sera rejugé devant la cour d'assises de Seine-Maritime dans les prochains mois. Le Canada se rapproche de l'Union européenne. Le Premier ministre canadien saluait l'idée d'un statut de membre associé de l'UE pour son pays. Une idée évoquée par Ursula von der Leyen. Devant le Parlement européen à Strasbourg, il a affirmé que le Canada et l'Europe étaient plus forts ensemble. Un mot de sport, la Coupe du monde de tennis de table sera organisée en France en 2027 et 2028. Montpellier accueillera l'édition individuelle du 29 mars au 4 avril 2027 avant Paris en 2028. Une annonce saluée par Félix Lebrun qui espère voir cette compétition renforcer encore la popularité du tennis de table.
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4: Les discrets présentent curieuses expressions.
5: Ah bah rester tout seul ou à l'écart, quoi.
6: Ne pas évoluer surtout.
5: Les trucs comme ça.
6: Ne pas évoluer, pour moi je le vois comme ça.
5: Rester en carafe, c'est ça. Ah, si on fait rien, on a rien, c'est le moment de le
6: dire. Ah bah oui.
5: Mais quelquefois, vous avez beau faire quelque chose. Vous voulez vous en sortir.
6: Oui, bien sûr, comme on y arrive. Hein? J'ai quitté l'école à 14 ans et j'ai repris des études en faisant des ménages le matin à 5h30, mais je me levais pour aller faire des ménages dans les banques et les cinémas et tout ça. Hein. Donc j'avais des journées infernales, puisque jusqu'à 11h du soir, je faisais les devoirs de ma cousine, que je retournais le lendemain matin faire mon ménage à la banque, et je m'en suis sorti comme ça. Au lieu de travailler en usine ou dans un atelier de couture que je ne pouvais pas supporter, parce que quand j'ai eu la cinquantaine, il y a eu beaucoup de chômage, le travail qui commençait à manquer là, vers les années 77 par là.
5: Oui.
6: Il y a eu un gros problème là.
5: Ou même avant.
6: D'entreprises qui commençaient déjà à couler là, voilà. Donc je suis allée j'ai repris un peu de formation comme ça, comme j'étais à la Cédica, j'ai fait de la formation. On m'a gardé comme professeur. j'ai été reçue deuxième sur 200 élèves.
5: Oh bah
6: et je n'avais que le deuxième. J'avais que le certificat d'études. La directrice m'a gardé. Je suis devenue un professeur. Voilà. J'ai professé la sténographie, la dactylographie, comme j'ai appris. Voilà. J'ai formé des adultes. Et alors donc, monsieur, moi, je me trouve très bien. Je vous le dis tout de suite, parce qu'avant, j'étais en dessous de tout. Et bien maintenant, je me trouve au-dessus. Voilà.
5: Oui, mais enfin, je dis, t'as des personnes qui ont beau
6: on a manqué
5: vouloir s'en sortir,
6: alors,
5: qui ne peuvent pas sortir, vous voyez.

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Bienvenue, chers auditeurs et auditrices sur Radio RGB, pour cette 13e émission entièrement consacrée aux insectes, intitulée « Fantastiques insectes ». Au fil de nos rencontres sur les ondes, je vous emmènerai à la découverte d'un monde minuscule mais ô combien important pour notre planète, car il pollinise 80% de ce que nous mangeons. Si on prend le temps de les chercher, de les observer, ils suscitent l'étonnement et l'émerveillement. Il y a un insecte social que tout le monde connaît. Il fait partie de l'ordre des hyménoptères, la même famille que les abeilles, bourdons, guêpes. Il loge dans une fourmilière. Vous avez deviné, bien sûr. Il s'agit de la fourmi. Avant de partir à la découverte de ce surprenant insecte, écoutons Michel Jonas qui s'est couché sur des fourmis rouges.

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Les fourmis sont présentes depuis plus de 100 millions d'années. On les retrouve en nombre dans des milieux différents tels les steppes désertiques, aux confins du cercle polaire, les jungles équatoriales, les forêts européennes, les montagnes, les gouffres, sur les plages des océans, près des volcans et jusque dans nos habitations. Elles sont des milliards et il n'existe pas un kilomètre de terre sans fourmis. Cet insecte a bâti le plus de villages sur Terre. Elle a su s'adapter à tous les prédateurs, à toutes les situations climatiques. Tout comme les abeilles, elles ont développé un mode de société dans lequel chacune a un rôle unique afin de perpétuer l'espèce.

Les fourmis mesurent en moyenne de 0,01 à 3 cm et elles pèsent de 1 à 150 mg. Leur corps est principalement composé de muscles enveloppés dans une carapace très résistante. Son corps est divisé en trois parties bien identifiables. La tête, où sont situées les antennes, qui sont des récepteurs sensoriels très développés, ainsi que des mandibules situées au niveau de la bouche. Ce sont des pinces très puissantes. Le thorax comporte trois paires de pattes longues et fines et leur permet de se déplacer dans toutes les directions et adopter toutes sortes de positions. Quant à l'abdomen, il contient tout le système digestif et le système sanguin. Je vais vous parler plus du langage et de la communication qui se veut sonore, tactile, visuelle et chimique. Pour la communication sonore, les fourmis disposent d'un mince grattoir qui est situé sous le thorax. Ce grattoir frotte contre un plateau équipé de fines crêtes parallèles situées sur l'abdomen. Ce frottement entraîne une stridulation que l'on retrouve chez de nombreux orthoptères tels que le criquet ou des hémiptères tels que les cigales. Cette stridulation propage des ondes sonores sur le sol. Ces ondes représentent un signal de détresse perçu par les autres fourmis grâce à leurs pattes sensibles aux vibrations du sol. Certaines espèces de fourmis tapent une à plusieurs parties de leur corps sur le sol pour la propagation des ondes. Il faut savoir que les ouvrières sont difficiles quant au choix des végétaux à récolter. Dès qu'une fourmi récolteuse repère une feuille désirable, elle se met à chanter histoire d'attirer ses sœurs et de les renseigner sur la qualité de la nourriture. L'intensité des vibrations émises dépend de la valeur nutritive de cette nourriture. La communication tactile. Les fourmis sont capables de communiquer entre elles en se connectant avec leurs antennes, non pas pour capter radio RGB, mais pour échanger des informations. J'ai eu la chance d'assister au Panama, dans le parc Metropolitano, à cet échange antennaire. Je les ai photographiés à 1 cm et j'ai voulu écouter leur conversation, mais celle-ci était inaudible. C'était une conversation rapide et secrète. Les pattes jouent également un rôle important dans ce type de communication. Une fourmi peut étendre une patte jusqu'au labium d'une congénère qui est à peu près le même organe que la langue chez l'humain. Cette action provoque la trophallaxie, qui est un réflexe vomitif que l'on retrouve chez les abeilles. La fourmi possède deux estomacs, le gésier et le jabot, qui est le plus proche de la bouche. Ce dernier est l'estomac social. C'est un véritable réservoir de nourriture. Une fois son estomac rempli, elle retourne à la fourmilière, puis elle effectue cette sorte de bouche à bouche appelée trophallaxie, histoire de nourrir d'autres fourmis, mais également des larves. C'est en quelque sorte un restaurant ambulant. Il faut savoir que la fourmi est omnivore.

0: La communication visuelle chez les fourmis est aléatoire. Certaines variétés sont quasiment aveugles. Malgré leur taille minuscule, les fourmis ne distinguent pas l'infiniment petit. Bien au contraire, leur système de vision leur permet au mieux de distinguer les variations lumineuses. En revanche, comme nombre d'insectes, elles sont championnes de l'olfaction. La communication chimique. On sait que les fourmis possèdent des glandes endocrines qui libèrent des substances chimiques appelées phéromones. Et ces phéromones contiennent des informations importantes sur l'individu qui les émet. On les considère donc comme une véritable carte d'identité de la fourmi. Et ces phéromones ainsi libérées informent d'autres fourmis pour les prévenir d'un danger, d'une localisation de nourriture. Mais la fourmi peut faire plus compliqué. Lorsqu'elle veut faire passer un message, disons, plus codé, elle peut envoyer un complexe phéromonique composé de plusieurs phéromones différentes à la suite. Une fourmi va capter une par une les molécules et va les déchiffrer progressivement jusqu'à former une phrase. Envoyées en petite quantité, elles sont toujours captées par les antennes et peuvent être comprises par plusieurs fourmis en même temps, car ces phéromones sont volatiles. La communication chimique peut se faire sans utiliser les phéromones. Les déchets fécaux, en libérant une odeur, permettent à la fourmi de marquer son territoire, comme chez certains mammifères. Si les fourmis disposent de plusieurs types de communication, c'est la communication chimique phéromonique qui est visiblement la plus utilisée, avec environ 10 à 20 mots et phrases qu'elle est capable de traduire. Effectivement, ce mode de communication a de nombreux atouts, car étant très volatile, ces phéromones déclenchent un sentiment d'ensemble. S'il y a un danger, un nombre important de fourmis sont informées en même temps. Voilà bien un moyen d'échange extrêmement rapide. J'ai écrit une poésie pour montrer que la fourmi et la chenille sont devenues par intérêt les meilleurs amis du monde. La chenille et la fourmi. Une fois qu'elle a mangé la coque de son œuf, une chenille sèche son habit tout neuf, puis elle passe son temps à festoyer, prenant de l'embonpoint à s'en inquiéter. Sa fine peau n'étant pas extensible, l'éclatement devient vite possible, n'ayant pas trouvé d'autre solution. Elle décide de cesser toute mastication. Ce petit corps bien grassouillé devient un mets de choix pour insectes carnivores, mantes religieuses ou bien araignées, mais beaucoup d'autres animaux encore. Devant autant d'ennemis, la chenille n'est pas démunie, car elle a trouvé comme fidèle ami un insecte petit appelé fourmi. La fourmi passe sa vie au travail, élevant des pucerons comme du bétail, d'autres façonnent, telles des boulangères, des miches de pain de qualité première. Aider la chenille est son intérêt, surtout que celle-ci possède un trésor. La fourmi à l'avance en est toute excitée. Dans la fourmilière, elle l'entraîne d'abord. Une fois sous terre, étendue au chaud, la chenille offre son miel à nouveau. En échange de ce liquide divin, de larves, elle se gavera. Cela et certains. Moralité. La chenille, gourmande et un brin rusé, avec la fourmi un contrat à signer. Son corps comme monnaie, elle lui a offert. En échange, elle reçut le gîte et le couvert. De nombreux poètes se sont inspirés dans leurs poèmes des insectes. Jean de La Fontaine a écrit ce texte que nous avons tous appris à l'école et qui s'est imprimé dans nos mémoires à tout jamais. La cigale et la fourmi. La cigale, ayant chanté tout l'été, se trouva fort dépourvue quand la bise fut venue. Pas un seul petit morceau de mouche ou de vermisseau. Elle alla crier famine chez la fourmi sa voisine, la priant de lui prêter quelques grains pour subsister jusqu'à la saison nouvelle. « Oh, je vous paierai, lui dit-elle, avant l'août, foi d'animal, intérêt et principal. » La fourmi n'est pas prêteuse, c'est là son moindre défaut. « Que faisiez-vous au temps chaud ? » dit-elle à cette emprunteuse. « Nuit et jour, à tout venant, je chantais, ne vous déplaise. »« Vous chantiez ? Oh, j'en suis fort aise. Eh bien, dansez maintenant. » Je souhaitais vous faire écouter une poésie très amusante de Robert Desnos, mise en musique par Robert Cosma et interprétée avec talent par Juliette Gricot.
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Nous voici arrivés au terme de cette 13e émission. Mais on ne pouvait se quitter sans vous faire écouter cette version chantée de La cigale et la fourmi sur une musique de Jacques Offenbach.

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1: 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Il est 17h.
2: Bonsoir à tous. L'essentiel de l'actualité, les pêcheurs se mobilisent contre la hausse du prix du carburant. Plusieurs ports ont été bloqués dans le sud de la France, entre l'Occitanie et la Provence-Alpes-Côte d'Azur. Ils alertent sur leur difficulté à rester rentable face à l'augmentation des coûts. Et les pêcheurs menacent de bloquer les ports de Marseille et de Toulon demain. Et demain, Emmanuel Macron réunira les chefs de parti et les candidats à la présidentielle à l'Élysée. Cette rencontre portera sur la situation internationale. Plusieurs responsables politiques ont annoncé leur présence, comme Jordan Bardella, Marine Tondelier et Fabien Roussel. Les kinésithérapeutes peuvent désormais prescrire certains médicaments. Un arrêté publié au Journal officiel autorise cette évolution pour les traitements directement liés à leur pratique. Ils peuvent aussi prescrire du matériel médical qui favorise l'autonomie des patients. L'avenir de Duralex reste incertain après l'examen de 3 offres de reprise par le tribunal de commerce d'Orléans. La CGT estime qu'aucun projet ne répond totalement aux attentes des salariés. 2 offres prévoient de maintenir l'activité industrielle sur place, mais sans reprendre l'ensemble des 243 employés. Enfin en foot, jour de match pour l'OM en Ligue Europa. Les Phocéens affrontent le club turc de Beşiktaş. Ça se passe ce soir à 21h.
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0: 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Et c'est parti pour la 81e émission de Du Poil Sous les Bras. Et moi, eh bien, la petite blanche, je suis ravie de vous retrouver pour une nouvelle saison accompagnée d'invités qui en ont sous les aisselles et qui sauront, j'en suis sûre, nous transmettre des savoirs. Parce que oui, aujourd'hui, encore plus qu'hier, il est essentiel d'avoir accès à des connaissances et de pouvoir nourrir notre intelligence avec ces connaissances. Une intelligence bien humaine, car je fais partie de celles et de ceux qui considère que le doute, la subjectivité, le ressenti, les émotions, le goût, tout cela participe de notre intelligence et que donc il n'y a point d'intelligence artificielle. J'espère que Du Poil Sous les Bras est une invitation à faire fructifier votre intelligence humaine. Mais trêve de blabla, voyons tout de suite à qui nous avons affaire aujourd'hui.
2: Les gens comme moi sont des gens qui aime creuser des questions en suivant le débat public. Et donc creuser des questions pour, qui semblent simples, jugées d'avance et qui en fait méritent d'être creusées. Et c'est

0: confirme, je fais partie de ces gens inquiets. Inquiets de la montée du racisme, du rejet de la différence, de la brutalité, de l'autoritarisme politique, du masculinisme mortifère de nombreux hommes d'État notamment. Et je suis inquiète, bien sûr, de l'inaction de nos gouvernants face au dérèglement climatique. Mais justement, raison de plus pour écouter du poil sous les bras et pour l'heure, raison de plus d'écouter mon invité.
1: Bonjour, je suis Anna Arzmanov, je suis maîtresse de conférence habilitée à diriger des recherches à Sorbonne Université. Donc je suis au départ spécialiste d'études littéraires et linguistiques, mais depuis une dizaine d'années, mes recherches ont beaucoup évolué puisque je suis devenue co-titulaire d'une chaire du CNRS sur les enjeux contemporains de la liberté d'expression. Et dans ce cadre, je m'intéresse à ces enjeux contemporains sous différentes formes. Donc ça peut être le tribunal. J'ai publié déjà un livre sur les critères appliqués par les juges pour évaluer les limites de la liberté d'expression, comment on dit ce qui est une provocation à la haine, une injure, etc. Dans ce cadre, j'ai aussi réfléchi à la comparaison entre la France et les États-Unis sur la manière dont on conçoit la liberté d'expression et comment ces deux conceptions se heurtent actuellement. Et puis, depuis une dizaine d'années aussi, je m'intéresse à la question de toute la régulation de la création et toute la manière en fait dont la liberté de création s'exerce à notre époque contemporaine. Donc, à la fois en France et au Canada.
0: Il y a déjà plein de choses passionnantes dans ce petit bonjour. La liberté d'expression, bien sûr, on va y revenir, mais aussi la liberté de création. Dans le livre « Censure » qui paraît aux éditions Anna Moza, dans une collection que j'apprécie beaucoup, « Le mot est faible », Anna Arzmanov nous éclaire sur ce qu'est réellement la censure. Parce qu'aujourd'hui, beaucoup de monde, surtout à droite, on va pas se mentir, crie à la censure. Alors quel rapport, me direz-vous, entre la liberté de création, artistique en l'occurrence, et la censure? Eh bien, c'est dans le champ de la création artistique, de la production culturelle, pourrait-on dire, que la censure, ou ce qui s'en approche, s'exerce le plus. Cela vous étonne, vous interpelle? Eh bien, restez au frais, dans du poil sous les bras, et vous sortirez de cette émission avec quelques bases supplémentaires pour défendre la démocratie, rien que ça. Car comprendre ce qu'est la censure, mais surtout ce qu'elle n'est pas, eh bien c'est faire le premier pas pour accepter les espaces de confrontation et de désaccord essentiels pour la démocratie. S'intéresser à la censure, c'est essayer de saisir ce qui ne relève justement pas de la censure, mais de l'entrave, du conflit, de l'empêchement, de l'atteinte, de tout un tas de mécanismes qui ne sont pas de la censure. Donc j'invite particulièrement tous les ouin-ouin, ces mâles blancs réac, adeptes du « on ne peut plus rien dire » à écouter avec attention ce qui va suivre, même si cela risque de les bousculer très fort, j'en ai conscience. On sait que ce n'est pas facile pour cette catégorie de la population d'accepter une critique, même minime. Du poil sous les bras, pour les ouin-ouin, mais pour les autres aussi, c'est parti.
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0: Alors d'abord, il faut qu'on parle de la liberté d'expression. Parce qu'on entend un peu tout et n'importe quoi à propos de la liberté d'expression, surtout n'importe quoi d'ailleurs. Et donc, avant de voir ce qu'est la censure qui agit dans le champ de la création, penchons-nous sur la liberté d'expression, qui est un peu, d'après ce que j'ai compris, la porte d'entrée pour parler de la censure.
1: Oui, tout à fait. Alors, dans votre question, il y a un élément que je trouve très intéressant, c'est que vous dites qu'actuellement, on dit un peu tout et n'importe quoi sur la liberté d'expression. En effet, la liberté d'expression est au cœur du débat public actuellement et aussi, en fait, fait l'objet d'instrumentalisation et qui, en fait, je pense, peut très bien expliquer les mécanismes de censure dans lesquels on va entrer tout à l'heure, puisque, en fait, on a notamment de la part du milieu réactionnaire, une sorte d'accaparation de la liberté d'expression, du concept même de la liberté d'expression, qui consiste à dire on ne peut plus rien dire, c'était mieux avant. Et donc ça c'est la première chose que l'on peut dire, c'est qu'actuellement il y a vraiment dans le débat public des oppositions et donc une instrumentalisation de ce concept-là. Et ce concept-là, justement, il est souvent mal compris parce que quand il fait l'objet d'appropriations réactionnaires, on ne sait plus très bien ce qu'on entend par liberté d'expression. La liberté d'expression, c'est un principe fondamental, une liberté fondamentale qui est protégée de manière constitutionnelle, donc protégée en France, mais aussi limitée. Et ce n'est pas nous.

0: Donc quand on dit on ne peut plus rien dire, il faut rappeler que en France, en fait, on n'a quasiment jamais pu tout dire, tout en protégeant la liberté d'expression. En 1881, donc il y a eu une loi qui a été promulguée, donc qui a servi à la fois à la protéger et à la limiter. Parce que l'idée, c'est qu'en la limitant, on peut donner... c'est une condition du bon exercice de la liberté d'expression pour tout le monde. Je m'explique. Donc si on a, dans un pays, on peut injurier son prochain, si on peut le diffamer, si on peut provoquer à la haine, l'idée, c'est que dans ce cas-là, il n'y a pas d'équité entre les différentes personnes dans le débat public. Et donc, pour cela, il vaut mieux limiter ce type de discours pour pouvoir accéder à cette plus grande équité. Donc, c'est le paradoxe de la liberté d'expression telle qu'on la conçoit en Europe, qui consiste à la réguler, notamment sur les discours de haine. C'est celui-ci, c'est que pour la protéger et pour la rendre meilleure, cette liberté d'expression, il faut en réalité la réguler. Et peut-être que là, c'est important de faire une petite parenthèse sur la question américaine, puisqu'aux États-Unis, en fait, la conception est très différente. Ce qui nous oppose aux Américains, c'est la régulation des discours de haine. Aux États-Unis, on peut dire ce qu'on veut, on peut avoir un discours raciste, on peut avoir un discours discriminatoire, etc. C'est tout à fait possible et autorisé par le fameux premier amendement. Et actuellement, ce qui est très intéressant, c'est qu'on a une influence en fait, de cette conception américaine dans le débat français pour plusieurs raisons. Tout d'abord parce que là où les gens s'expriment, c'est sur les réseaux sociaux, ce sont des plateformes américaines et que l'Europe cherche à réguler. Donc ça, c'est déjà une première zone de friction, mais aussi parce qu'on a une importation en France du vocabulaire du trumpisme, et le vocabulaire du trumpisme justement repose là-dessus, sur cette défense à tout prix de la liberté d'expression, du free speech, le free speech étant la possibilité de tout dire et donc d'être raciste, d'être homophobe, etc.
1: C'est passionnant ce que vient de dire Anna Arsoumanoff. C'est pour protéger la liberté d'expression de tout le monde que cette dernière est limitée par la loi, par souci d'équité. La liberté d'expression, c'est donc pouvoir dire ce qu'on veut dans le cadre de la loi en vigueur dans le pays où l'on se trouve. Les seuls qui peuvent dire « on ne peut plus rien dire », ce sont les personnes haineuses en France, parce qu'effectivement, on leur interdit de dire certaines choses. Je propose donc à tous les racistes, sexistes, LGBT-phobes, etc. de s'expatrier aux États-Unis pour pouvoir cracher là-bas leur venin quotidien. Bon débarras, qu'ils se cassent, les amoureux du free speech, on sera bien mieux sans eux. Et donc, ce qu'explique Anna Arsoumanoff, c'est que la censure, c'est différent. Interdire à quelqu'un de dire quelque chose d'illégal, c'est pas de la censure. La censure, ce serait interdire à quelqu'un de dire ou de faire quelque chose de légal.
0: Déjà, pour comprendre comment s'exerce la liberté d'expression et à quel moment elle est contrainte ou non contrainte et quelles en sont les limites. Donc là, je ne parle plus des limites juridiques, mais des limites dans le débat public, ce qui est plus facile à dire qu'autre... Enfin, parce que la liberté d'expression, c'est ça aussi, c'est que ça bouge en fait en fonction des différents contextes. Il ne faut pas l'opposer à la censure en fait. Tout ce qui vient modifier les frontières de la liberté d'expression n'est pas forcément de la censure. Donc c'était le postulat de départ de mon livre, qui est de dire arrêtons de parler sans cesse de censure dès lors qu'il y a des conflits dans la liberté d'expression. Parce que la liberté d'expression, c'est aussi la possibilité d'avoir un débat public qui parfois peut être violent, de pouvoir confronter des points de vue de façon virulente. Ça, c'est tout à fait possible. Et donc ça c'est et ensuite ce que c'est que la censure au départ pour essayer de définir, donc c'est le terme de censure, si on prend d'un point de vue juridique, c'est vraiment une censure institutionnelle. Donc c'est-à-dire il y a des pays où il y a une censure qui existe des contenus intellectuels par exemple ou des contenus culturels. On peut penser à l'Iran. Donc en Iran tout contenu culturel est soumis à une autorité de censure qui accepte ou pas qu'un discours ou un produit culturel soit diffusé. À cet égard, en France, on n'est pas du tout dans ce contexte-là, puisque quand je parlais tout à l'heure de la régulation juridique de la liberté d'expression, ça se fait a posteriori, c'est-à-dire qu'on est condamné pour quelque chose qu'on a déjà dit, donc le discours circule déjà, et il n'y a presque jamais de censure a priori, sauf pour les publications pour la jeunesse qui en France font l'objet d'une lecture par une commission qui pourra dire si le livre est plutôt destiné aux 13 ans, 15 ans, 18 ans, etc. Vraiment au sens institutionnel, on peut parler de censure s'il y a vraiment un retrait. La censure, donc j'ai dit que ça, une première caractéristique, c'est que c'est institutionnel. Deuxième caractéristique, il faut qu'il y ait un empêchement. Et c'est là que si le livre a été retiré, on peut parler d'un empêchement. Si en revanche, on dit que le livre est destiné par exemple aux plus de 18 ans, là on pourrait parler de censure partielle, donc c'est pas exactement un empêchement total pour l'œuvre de circuler.
1: Donc, il y a des censures partielles pour protéger les mineurs. Mais pour être clair, est-ce qu'il y a en France des cas de censure totale de livres pour adultes?
0: Non, pour adultes, jamais. Il y a eu une fois, donc j'ai interrogé des juges, notamment à la 17e chambre, qui est cet endroit à Paris où on juge presque toutes les publications donc a posteriori, pour appliquer la réglementation relative à la liberté d'expression. Donc une juge m'avait expliqué qu'elle avait interdit une fois un livre de revenge porn, et que, en fait, tout le monde s'était moqué d'elle après au tribunal en l'appelant Anastasie, qui est la grande figure du 19e siècle de la censure. Donc c'est pour dire que ça n'existe pas en fait, et ça c'est important de le rappeler.
1: Deuxième point très intéressant à garder en tête, la censure est institutionnelle. Et en vrai, ça n'arrive quasiment jamais. Encore une fois, tant qu'on est dans le cadre de la loi. Mais alors, comment expliquer qu'on entend autant crier à la censure? Et est-ce qu'il ne faudrait pas peut-être bannir ce terme, puisqu'il est inapproprié la plupart du temps?
0: Alors en fait, je ne suis pas du tout pour une censure du mot. Censure, ce serait quand même un comble. Donc c'est pas du tout ce que je dis. Simplement, je pense que c'est important de rappeler ces deux critères. À la fois un critère d'une institution, donc d'État, hein, qui est au départ ce que c'est que la censure, et puis qu'il y ait un empêchement. Ensuite, justement, dans mon livre, j'essaie de réfléchir à ce critère de l'empêchement, ce critère de l'acteur ou de l'actrice qui empêche une production culturelle d'être créée, d'être diffusée, pour essayer de voir ce qui se passe, donc essayer de distinguer les cas. Donc dans certains cas, on peut parler de censure. Donc j'ai cité par exemple, on peut citer l'exemple du Printemps des Poètes, où il y a quelques années, au Printemps des Poètes, le parrain du Printemps des Poètes était un écrivain donc qui est plutôt classé à droite, Sylvain Tesson. Et à ce moment-là, un certain nombre de poètes et poétesses avaient écrit une tribune pour dire qu'ils ne voulaient pas être représentés par cette personne. Et je me souviens que dans la presse, on avait beaucoup parlé de censure. Et là, c'est typiquement un cas où j'ai envie de rappeler qu'il ne s'agit pas d'une censure quand il y a une tribune qui est signée par des personnes qui ne se sentent pas représentées par un président. Donc ce n'est pas un acte de censure, il n'y a aucun empêchement ici, c'est simplement des gens qui expriment leur liberté d'expression. Donc c'est là, je crois, que la frontière est très importante dans la question, dans la notion d'empêchement ou pas par le discours qui est produit.
1: Alors là, j'ai bien compris qu'une tribune, ce sont des gens qui s'expriment librement et que ce n'est absolument pas une censure. Il s'agit de conflits, par exemple, autour de la liberté d'expression, et c'est très bien. Mais par contre, est-ce qu'on pourrait qualifier de censure une décision qui aurait été finalement de refuser que Sylvain Tesson parraine l'événement, puisque dans ce cas, il aurait été empêché?
0: Exactement. En fait, là, on peut parler de censure. Moi, je préfère parler d'entrave parce que je trouve le terme de censure est trop chargé, parce qu'il y a tout de suite une légende noire et qu'en fait, c'est un terme qui permet, qui juge. Donc, quand on dit censure, c'est forcément négatif. Alors que l'idée du livre aussi, c'est de ne pas juger les affaires, mais essayer de les expliquer. Donc si on reprend ce cas, mais qui est un cas fictif, parce que dans les faits, il n'a pas été empêché, mais par exemple, là, on a eu une affaire très récente à Marseille, au sujet d'un réalisateur israélien qui était invité dans un festival. Et donc, il y a eu une tribune contre la présence de ce réalisateur israélien donc dans le festival. La tribune expliquant que c'est parce qu'il avait des financements de l'État israélien. Donc on peut dire qu'ici, c'était en plus un appel au boycott. Donc sachant que le boycott est protégé par la liberté d'expression, l'appel au boycott, on peut très bien appeler les gens à ne pas se rendre quelque part, à ne pas aller à un festival parce qu'on désapprouve quelque chose du festival. Ça, c'est tout à fait possible. En revanche, dans ce cas, le réalisateur en question a décidé de se retirer du festival. Donc ici, on peut dire que c'est un cas d'autocensure. Donc là, pour le coup, on peut dire que c'est un cas d'autocensure puisque lui-même s'est senti empêché par cette tribune qui appelait au boycott. Donc c'est là aussi que c'est important de distinguer en fait les actions des uns et des autres. D'ailleurs, c'est intéressant parce que tout à l'heure, dans votre première formulation, vous m'avez demandé si la personne a été empêchée. Vous avez utilisé un passif. Et moi, justement, j'évite le passif. J'ai envie de savoir qui a empêché pour décrire ce dont on parle quand on parlait de Sylvain Tesson. Parce qu'il faut toujours à la fois dire quelle a été l'action en question, sur quel motif, mais aussi qui a fait quoi. Et c'est ces deux critères qui me semblent très importants à croiser.

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1: Vous êtes bien dans du poil sous les bras. Et oui, si vous avez la chance d'écouter cette émission dans sa version FM, eh bien vous venez d'entendre Ludivine Nebra avec Peuple des Montagnes. Ludivine Nebra est une ariégeoise de grand talent et j'en profite pour saluer les opposants au projet de mine de Salaud dans le Couserans, une mine qui porte bien son nom. Et oui, et le tungstène dont parle Ludivine dans la chanson, si vous avez bien tendu l'oreille, eh bien c'est celui que certains veulent extraire des montagnes ariégeoises, parce qu'avec du tungstène, figurez-vous, on fabrique eh bien des armes, par exemple. Et comme le dit un très joli tag local, 10 ans de mine, c'est 1000 ans de merde. Voilà, c'est dit. Revenons à notre invité, Anna Arsoumanoff, qui a écrit « Censure » dans la collection « Le mot est faible » des éditions Anna Moza. Une collection qui, vous le savez, si vous écoutez du poil sous les bras, sert à décrypter des mots. Ici, censure. Donc, une censure, on l'a dit, extrêmement rare en France, trop souvent confondue avec ce qui relève de conflits liés à la liberté d'expression. L'autocensure, elle, existe. Par contre, elle est parfois décidée pour anticiper des risques plus ou moins réel d'ailleurs, mais s'auto-censurer, ce n'est pas être censuré. Il n'y a pas eu, par exemple, de décision institutionnelle de déprogrammer le cinéaste Navad Lapide au Festival du film de Marseille. Qui décide de la censure et pourquoi ça change tout? Je vous donne un autre exemple dans l'air du temps, puisqu'on y... Quand Patrick Bruel, qui est multi-accusé d'agression sexuelle et de viol, avait annoncé qu'il annulait sa première tournée, Agnès Jaoui avait déclaré qu'elle était contre cette censure. Eh bien, elle avait tort. Ce n'était pas de la censure. Et en plus, si vous voulez mon avis, elle a aussi tort de défendre un type accusé par plus d'une trentaine de femmes. Mais ça, c'est un autre débat. Avançons plutôt sur la censure. S'il y a peu de censure stricto sensu, il y a des tas de situations dans lesquelles des œuvres, des artistes, des productions culturelles sont contestées et font l'objet de mesures contraignantes, pourrais-je dire. Et bien justement, c'est là-dessus qu'Anna Arsoumanoff nous invite à nous arrêter. Elle nous invite à développer notre vocabulaire pour nommer plus justement la réalité des faits.
2: Dans le vocabulaire que je propose, je ne suis pas la seule à le proposer, hein, c'est un vocabulaire juridique, je parle plus volontiers d'atteinte ou d'entrave. Et puis après, on pourra éventuellement évoquer la question du combat culturel, qui est très proche de la question de la censure et des limitations de la liberté d'expression. Si je commence par l'atteinte, donc elle est définie de manière juridique, par ses effets. Quand on porte atteinte à une œuvre, c'est qu'on porte atteinte à son contenu, à sa matérialité. Et dans ce cadre, on peut dire qu'il y a des atteintes qui sont de vraies atteintes et d'autres qui ne sont pas de vraies atteintes. Et pourtant, on les met toutes dans une même catégorie qu'est la censure. Je m'explique. On reproche souvent aux actions écologistes de pratiquer de la censure quand, par exemple, elles font des jets de soupe dans un musée. Sur une œuvre, donc la Joconde, ça a été le cas de la Joconde, d'une œuvre de Monet aussi. Donc on leur reproche de censurer des œuvres en jetant des jets de soupe sur ces œuvres. En réalité, il n'y a jamais d'atteinte de ces œuvres, puisque elles sont protégées, il suffit de nettoyer. Et ici, l'œuvre sert de support pour l'expression, en fait, pour attirer l'attention du public sur des questions écologiques. Il ne s'agit pas de porter atteinte au contenu de l'œuvre, et d'ailleurs, ce n'est pas son contenu qui dérange, mais vraiment, parce que c'est une œuvre célèbre, ça permet de donner une visibilité à une cause. Donc on voit bien ici qu'on est au contraire dans la liberté d'expression. Et c'est une façon d'amplifier une expression par le biais de ce qui ressemble à une atteinte ou à une censure d'une œuvre très connue, mais en réalité, il n'y a pas du tout de censure. En revanche, on peut opposer donc ce type d'atteinte à des atteintes qui sont irréversibles, qui consiste à détruire des œuvres, et surtout lorsque le contenu dérange. Donc on peut prendre l'exemple d'une exposition féministe à Nîmes qui s'appelle Benzi Cyprine, donc il y a quelque temps, qui a été saccagée Et dans cette exposition, il y avait presque que, enfin, c'était des représentations de femmes qui posaient problème, notamment lorsqu'elles étaient érotisées, etc. Donc on voit bien ici que la logique est très différente, déjà en termes de motivation, puisque là, il s'agit de faire disparaître une œuvre en raison de son contenu, et non pas de profiter de la visibilité d'une œuvre pour amplifier une cause. Donc la motivation est différente, et le résultat est différent, dans la mesure où l'œuvre est détruite, finalement. Et puis, toujours par rapport à la question des attentes, je trouve qu'on peut aussi évoquer ce qui s'est passé ces derniers temps sur les lieux de diffusion de la culture, et notamment des librairies qui font partie de ce que j'appelle des atteintes. Il y a des vitrines de librairies qui ont été taguées de manière irréversible, souvent à l'acide, donc avec des traces qui sont restées longuement, notamment des librairies qui avaient accueilli une personne albanaise, donc relative à la question palestinienne. Ça peut être aussi une librairie qui est vraiment considérée comme de gauche à Quimperlé, qui s'appelle Divergence, qui est ciblée avec un tag sur justice pour Quentin Derenck, hein, du nom de ce Lyonnais identitaire qui a été assassiné en 2025. Donc tout ça, ça fait partie de ce que j'appelle des atteintes. Donc c'est pour ça que je trouve que le terme de censure ne permet pas de rendre compte vraiment de ces phénomènes-là, qui sont pourtant très présents et qui ont une influence sur la liberté d'expression et surtout là, sur la liberté de création, c'est-à-dire sur ce qu'on peut produire, ce qui est visible comme production culturelle. Donc quand une exposition est saccagée, elle n'est tout simplement plus visible du tout. Et il y a un certain nombre d'exemples de ce type actuellement en France.
1: Alors, beaucoup de choses à dire ici. D'abord, une précision. Quand Anar Soumanov vient de parler d'une librairie ciblée à cause d'une personne albanaise, avez-vous entendu la virgule ? Une personne, virgule, albanaise. Il s'agit en effet de Francesca Albanese, qui est rapporteuse spéciale à l'ONU pour les territoires palestiniens occupés. C'est une juriste spécialisée en droit international et droits humains. Rien à voir donc avec l'Albanie. Je ferme cette petite parenthèse pour revenir à la censure, ce mot épouvantail utilisé à tort pour discréditer de nombreuses actions pourtant légitimes et légales. Nommons les choses pour ce qu'elles sont, de l'entrave, de l'atteinte aux biens par exemple. Une chose a d'ailleurs surpris la néophyte que je suis en lisant censure, c'est qu'Anar Soumanov y parle de la censure autour, donc uniquement de la production culturelle. Et en discutant avec elle dans ce petit bureau de la Sorbonne à Paris, je me demandais si c'était un choix malin, par ailleurs, me semble-t-il, ou est-ce que la censure ne concerne que la production culturelle ?
2: Oui, c'est vraiment un choix qui est lié à mes spécialités, mais aussi parce que c'est déjà un champ énorme, en fait, la culture, puisque il y a le secteur du cinéma, du livre, du spectacle vivant, de la musique, donc c'est déjà énorme, mais évidemment que c'est bien plus large, là, puisque la liberté d'expression, c'est toute expression publique, et actuellement, en fait, les phénomènes que j'observe auraient très bien pu être décrits dans le milieu de l'université, le milieu de l'école même. Donc il y a un certain nombre on n'est pas encore entré dans la question des pressions, ce que j'appelle des pressions externes, qu'on retrouve aussi à l'école. Et puis, on peut comparer aussi à la question de l'expression des journalistes actuellement, hein, qui subissent des entraves, voire des atteintes matérielles, donc parfois avec du matériel qui est saccagé, qui ressemble en fait à ce que j'ai pu observer dans le milieu de la culture.
1: Ok, de toute façon, si on arrive à bien comprendre ce qu'est la censure et ce qui entrave les productions culturelles, alors on pourra facilement transposer cela dans d'autres domaines où l'expression publique est mise à mal. Alors, on a parlé des atteintes, voyons maintenant ce que sont les entraves.
2: Donc les entraves, c'est plutôt des empêchements qui concernent la création ou la diffusion d'une œuvre. Donc là, on n'est pas dans l'atteinte matérielle comme on vient de parler. Et donc, dans ces entraves, donc, il faut qu'il y ait un empêchement, donc, concrètement que une œuvre puisse soit ne pas être créée ou être créée ou bien ne pas être vue. Donc des actions qui empêchent à cette œuvre d'être vue. Et donc on peut distinguer deux types d'entraves. Et c'est un premier type d'entrave, c'est ce que j'appelle les entraves internes. Donc les entraves internes, ce sont des entraves qui concernent des personnes qui interviennent, qui font partie de la chaîne de production et de diffusion d'une œuvre. Donc ça peut être un directeur, une directrice de festival, donc ça peut être aussi un élu ou une élue qui a le pouvoir de financer cette œuvre, ça peut être l'artiste lui-même ou elle-même. Donc tout ça, c'est ce qu'on appelle des entraves internes, par opposition à des entraves externes, où ce sont des gens comme vous et moi, ou bien un groupe politique, mais qui ne fait pas partie de la chaîne de diffusion et de création et de diffusion d'une œuvre, qui cherche à empêcher l'existence d'une œuvre.
1: C'est d'actualité ce que vient de préciser Anna Arsoumanoff. Aux élections municipales de 2026, l'extrême droite et la droite de plus en plus extrême se sont emparés de pas mal de villes. Et ces élus ont le pouvoir de financer, de programmer et de faire vivre ou mourir la culture.
2: Dans ce que j'ai observé ces dernières années, les entraves me paraissaient encore assez discrètes. Les entraves de personnalités politiques. Donc là, si on parle, donc on peut dire qu'on est dans le cadre d'une entrave interne où un élu ou une élue locale qui a un pouvoir de subvention intervient sur une programmation. Il faut rappeler que la liberté, il y a une liberté de création, une liberté de programmation. Les élus, normalement, n'ont pas à intervenir sur le contenu, par exemple, d'une salle de spectacle qu'ils ont dans leur ville. Et donc, jusqu'à peu, on voyait des phénomènes plus insidieux, à savoir donc un financement qui n'était pas donné, ou bien un élu ou une élue qui rappelait sans cesse à la neutralité pour pouvoir critiquer une pièce, par exemple, sur des questions considérées comme trop woke, l'immigration, la Palestine, les questions LGBTQ, etc. Et là, depuis les dernières élections, donc depuis les municipales de 2026, de mars, où il y a eu beaucoup, enfin, un certain nombre de mairies qui ont basculé du côté du RN, on voit pour le coup, quelque chose qui est de l'ordre d'une censure institutionnelle, où on a des élus qui assument complètement le fait de ne pas subventionner parce que à Vauvert, par exemple, on a donc un élu RN qui a dit qu'il ne voulait plus d'une exposition photographique dans une ville, dans sa ville, donc il a déprogrammé pour la simple raison qu'il avait été critiqué par le photographe en question. Le maire, du coup, l'a traité de mélanchoniste, alors que le photographe dit qu'il n'est même pas en quartier LFI, etc. Donc on voit bien ici que c'est de plus en plus assumé, et dans la presse, le maire en question a dit qu'il pouvait choisir la direction d'une route, mais aussi la programmation de son spectacle. Donc là, on voit bien qu'on a une sorte de retour de ce qu'on peut qualifier de censure institutionnelle, où on a des élus qui assument de choisir ce qui est montré dans leur ville.
1: La censure est un outil politique, c'est un fait, une réalité. Et j'imagine qu'on va de plus en plus entendre parler de censure au niveau politique, justement.
2: Exactement. En fait, c'est au niveau de ces entraves internes, je pense qu'on peut davantage parler de censure, parce que là, on voit bien que c'est quelqu'un qui a un pouvoir institutionnel qui agit sur la vie d'une œuvre. Et ce phénomène de non-subvention ou de coupe d'une subvention, on l'observe en fait dans des mairies de couleurs très variées. Mais c'est vrai qu'avec une vraie tendance marquée à l'extrême droite, et aussi à droite, qui se laisse contaminer, me semble-t-il, par des éléments de langage qui viennent de l'extrême droite, à savoir l'injonction à la neutralité. La neutralité étant encore une fois le fait de ne pas avoir de pièces sur des questions sociétales, en fait. Mais depuis quand des questions sociétales sont forcément de gauche, ça, c'est une question qu'on devrait se poser. Et puis également des arguments qui circulent beaucoup, qui est sur la question de l'élitisme budgétaire de la culture, en disant, ben voilà, dans notre pays, on n'a plus d'argent, la culture, c'est réservé à une élite, et nous, on veut une culture populaire, etc. Et tout ça, ça permet d'intervenir dans la programmation culturelle.
1: Certains élus abusent de leur pouvoir. Alors ça a toujours existé, les abus, me direz-vous. Oui, vous répondrai-je, mais c'est la répétition, la récurrence, la convergence des cibles qui sont censurées qui est extrêmement dangereuse, nous explique Anna Arsoumanoff. Quant à la soi-disant neutralité et à l'élitisme, j'aime à croire que personne n'est dupe. Sous couvert de défense de valeurs républicaines, les réacs attaquent des choix artistiques jugés déviants, subversifs, contre nature. Des pans entiers de la culture sont ainsi menacés.
2: Oui, c'est exactement ça. Et ce que je trouve, en fait, assez très pernicieux, en fait, c'est que finalement, c'est presque un mouvement en deux temps, et qu'on a observé aux États-Unis et qu'on observe actuellement en France. C'est que d'abord, on accuse l'autre de wokisme, donc on a eu toute cette période, on a accusé l'autre de wokisme, de censure. Pendant très longtemps, on s'est quand même laissé gagner par l'idée que la gauche s'était mise à censurer énormément. Et je pense que cette idée, elle a beaucoup circulé. Donc au nom du wokisme. Donc au nom du wokisme, on interdit de manière complètement démesurée et folle dans les universités, dans la culture, un certain nombre de productions intellectuelles. Donc il y a eu d'abord cette longue période, je trouve, de fragilisation du milieu culturel de manière générale, qui consistait à dire que c'était de la propagande, des gens qui allaient trop loin, aliénés, etc., pour finalement, dans un deuxième temps, et après, c'est comme si c'était deux étapes complètement séparées, mais dans un deuxième temps qui peut être concomitant, pouvoir ensuite censurer ces contenus, donc au nom de la neutralité, en disant, on a des contenus trop orientés, complètement idéologiques, c'est de la propagande, etc. Et pour ensuite justifier et faire passer l'idée que c'est pertinent, en fait, de déprogrammer quelque chose qui est présenté comme une censure. Donc c'est tout le paradoxe, en fait. C'est comme ça qu'on peut comprendre comment les réactionnaires actuellement se sont accaparés la liberté d'expression, mais dans tous les sens. À la fois pour dénoncer la censure, mais pour ensuite redécider des frontières de la liberté d'expression. Les États-Unis en sont un très bon exemple, parce que je pense qu'ils sont plus avancés, en fait, parce que maintenant, donc, on a l'extrême droite qui est au plus haut niveau de l'État. Mais on a bien vu d'abord cette fragilisation de la culture et cette contestation de ce qui est considéré comme une hégémonie culturelle de gauche, en disant le monde est trop à gauche, la culture est trop à gauche, donc il faut un peu rééquilibrer. Et donc pour rééquilibrer, comment on fait? On limite ce qui est considéré comme de gauche. Mais ce qui est intéressant, c'est que qu'est-ce qui est considéré comme de gauche, en fait? On l'a vu récemment au moment de la commission d'enquête sur l'audiovisuel public. Donc on a eu Charles Alongle, qui fait partie du parti de Ciotti, qui a été rapporteur de cette commission sur l'enquête sur l'audiovisuel public, qui n'a porté presque que sur la question du financement et du pluralisme de l'audiovisuel public, avec cette petite idée qui, finalement, fait son chemin bien au-delà des cercles d'extrême droite, qui est de dire que tout l'audiovisuel est à gauche. Et notamment, ils se sont fondés sur un classement d'un institut, je ne sais même plus comment ça s'appelle, Thomas More, je crois, avait montré que, dans mon souvenir, 80% du contenu de France Inter était à gauche. Même la météo était classée à gauche. Donc c'est ça qui est intéressant, parce que la météo, ça fait penser, évidemment, à la question des dérèglements climatiques, etc. Et donc on voit bien que c'est pour ça que la question de la censure et de la liberté d'expression, c'est beaucoup plus large que est-ce qu'il y a censure ou pas censure. Là, on a un mouvement qui consiste à jeter le soupçon sur la culture de manière générale, en disant c'est de la propagande, ça coûte cher, c'est trop à gauche, pour ensuite justifier en fait une coupe budgétaire, etc. Donc c'est tout ça que j'essaie de décrire dans le livre.
1: Petite précision à propos de l'Institut Thomas More que cite Anna Arsoumanoff. Eh bien, cet institut, pour votre information, est composé de personnalités très conservatrices, de réactionnaires, de membres du Figaro, de Valeurs Actuelles, de causeurs. Et la plupart des membres ont des noms à particules et des idées on ne peut plus néolibérales. Et le plus drôle, c'est qu'ils dénoncent le manque de neutralité de la radio publique. Je les invite à questionner leur subjectivité et leur entre-soi. Ils reflètent exactement tout ce qu'on vient d'expliquer, le retournement des concepts et la stratégie de crier à la censure pour ensuite mieux censurer. Alors je n'insiste pas, vous aurez compris que l'Institut Thomas More est une vaste fumisterie et que le rapport qu'il a pondu sur le service public et sur Radio France en l'occurrence n'a absolument aucun intérêt pour quiconque s'intéresse à la vérité, disons.
2: Moi, je suis aussi beaucoup des groupes de parents réactionnaires comme sont les parents vigilants. Donc, c'est un groupe qui a été fondé par Éric Zemmour qui ne cesse de d'étiqueter des pratiques dans les écoles françaises ou dans la culture de manière générale. Mais leur cible, c'est plutôt l'école, qu'ils considèrent comme de la propagande. Donc, par exemple, scandale dans telle école. Il y a une semaine de la tolérance, ras-le-bol de la propagande immigrationniste. C'est le type de poste qu'on a. J'y vais quotidiennement. C'est ce type de contenu qui est visé, évidemment, tout ce qui concerne les drag queens, tout ce qui est LGBT, Q, etc. Et en fait, on voit bien que ici, ils sont censés dénoncer, c'est sur le ton de la dénonciation de ce qu'ils considèrent comme de la propagande, mais au fur et à mesure, en fait, ça finit par créer ce qu'on peut appeler de l'autocensure chez des profs, dans les milieux de la culture, qui créé cette peur, en fait, d'être étiqueté, parce qu'en plus, quand c'est sur un site comme Parents Vigilants, après, ça peut être amplifié par des médias d'extrême droite, d'où l'intérêt aussi, pour les milieux réactionnaires, de posséder un grand nombre de médias qui permettent d'amplifier. Donc en fait, on va faire d'une petite affaire, une petite affaire va être montée en épingle, transformée en combat civilisationnel, pour ensuite justifier après en fait cette censure. Donc c'est pour ça que je pense qu'il faut aussi avoir une vision un peu chronologique des choses, en disant qu'on voit bien qu'il y a eu, là, depuis à peu près les années 2010, cette idée de fragiliser le milieu culturel en l'accusant d'être trop militant, pour ensuite, dans cette deuxième étape qui est en train de s'écrire sous nos yeux, justifier des censures beaucoup plus visibles, notamment par les mairies RN.

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1: De retour avec Arna Assoumanov pour poursuivre notre discussion autour de la censure. Une censure qui n'est plus ce qu'elle était. Et puis de toute façon, pourquoi se faire accuser de censurer quand on peut, tout simplement, ne plus subventionner telle ou telle association au prétexte qu'elle ne remplit pas son contrat d'engagement républicain. Un rétrécissement culturel s'opère sous couvert d'une soi-disant neutralité, neutralité qui est en fait un outil, une arme pour étouffer tout ce qui ne convient pas au pouvoir en place.
2: Tout à fait. Et puis, alors, la neutralité, ça rejoint le pluralisme aussi. C'est très difficile de savoir ce qu'est le pluralisme. Je me souviens des mairies RN, FN dans les années 90, qui étaient beaucoup intervenues dans les bibliothèques. Ça avait choqué. Donc, il y avait Orange, notamment Orange Carpentras, Marignane. Et donc, au nom du pluralisme, ils étaient allés fouiller les catalogues des bibliothèques où il y avait quand même Maurras, etc., donc quand même des auteurs très à droite, mais pour dire que ce n'était pas assez pluraliste, que la droite n'était pas assez représentée pour imposer des défenseurs du régime nazi, etc. Donc on voit bien que cette question de la neutralité, elle peut aller très loin, et si la neutralité, c'est en fait soit aucune opinion politique, soit de dire, bah, si on a un climato, quelqu'un qui parle, un scientifique qui parle du dérèglement climatique, si on doit mettre face à lui quelqu'un qui est climato-sceptique, c'est ça aussi qu'on peut définir comme la neutralité, c'est-à-dire, bah, finalement, on va avoir deux opinions contradictoires qui vont s'annuler, et ça fait de la neutralité. Et on voit bien que c'est extrêmement problématique, parce que d'un côté, on a une parole scientifique, de l'autre, une parole non scientifique. Donc tout ça, actuellement, je pense, crée beaucoup de confusion, et même, parfois, chez des personnes bien intentionnées, en fait, c'est une notion qui fait très peur, la neutralité.
1: Ce qui fait aussi peur aujourd'hui, c'est l'intensité de la bataille menée par les réactionnaires. L'accélération est sans commune mesure avec ce qu'on avait connu peut-être à la fin du XXe, notamment parce que les moyens financiers ont été démultipliés.
2: Oui, tout à fait, mais parce que en fait, là, on peut dire qu'il y a un vrai combat culturel qui est mené depuis au moins. En fait, on date cette amplification du combat culturel, de la manif pour tous à peu près, dans les années 2010, même si ça a été théorisé par l'extrême droite dès 1980, cette idée que, en fait, on ne gagne pas les élections par la coercition, mais on les gagne par une bataille pour l'hégémonie, c'est-à-dire en remplaçant les idées. Et en produisant un nouveau récit, en fait. Et c'est là que la question de la liberté d'expression est au cœur de cette stratégie, puisqu'il s'agit de remplacer les frontières du dissible. Donc les frontières de ce qui peut être dit, ce qui peut être montré, etc. Donc on a quand même un phénomène qui date de 15 ans dans l'ampleur qu'il a pris. On a le résultat, en fait, de ces 15 années assez insidieuses. Et puis, deuxièmement, là où on a l'impression qu'on ne va pas s'en sortir, c'est que ce combat, il est aussi mené par des milliardaires qui ont donc racheté, évidemment, et ça, on insiste beaucoup sur Bolloré, mais Bolloré, on voit bien l'intérêt qu'il a aussi à avoir les médias, quand on regarde dans le cinéma, d'avoir donc Canal+ pour financer le cinéma, mais aussi il est en train de racheter UGC pour pouvoir diffuser dans les salles, donc c'est l'exploitation, et donc d'avoir c'est ce qu'on appelle une concentration verticale à tous les maillons de la chaîne pour pouvoir, de manière insidieuse, à chaque moment, avoir le pouvoir sur ce qu'on montre, en fait.
1: La distribution est essentielle dans le champ de la culture comme dans celui de l'information. Prenez par exemple « Personne n'y comprend rien », l'excellent film documentaire de Yannick Kerguat avec Fabrice Arfi et Karl Laske. Le film sur le financement libyen, sur ce scandale d'État Sarkozy-Kadhafi. Eh bien, ce film, aussi brillant soit-il, n'a pas trouvé de salle pour être diffusé ou très peu. Alors pourquoi les exploitants de salles de cinéma n'ont pas souhaité diffuser le film? Je ne sais pas, demandez-leur, peut-être pour ne pas déplaire au pouvoir en place, à Sarkozy, à Bolloré ou d'autres, peut-être. On a démarré cette émission avec Anna Arsoumanoff en expliquant que la censure, dans sa définition légale, est très rare en France. Mais plus on avance, plus on se rend compte des nouvelles formes de censure qui existent. Et tout ce qui se passe aujourd'hui a été pensé et théorisé. Et l'attaque est absolument massive.
2: Mon étude, elle dépasse vraiment la question de la censure. C'est plutôt de réfléchir à la manière dont on peut agir sur ce qu'on peut montrer et sur l'idéologie dominante et sur les frontières de ce qui peut être dit, pas dit dans une société. Et aussi sur ce qu'on appelle la fenêtre d'Overton, hein, la fenêtre d'Overton qui consiste en fait à ouvrir de plus en plus l'espace de ce qu'on peut dire, notamment les discours de haine. C'est-à-dire des choses qui n'étaient pas dissibles quelques années avant deviennent dissibles. C'est ce qu'on appelle la fenêtre d'Overton. Donc pour revenir à la question de la théorisation en fait de ce combat culturel, donc ce combat culturel, il est souvent contesté par des chercheurs, la notion même de bataille culturelle, parce que on considère que c'est une façon de reprendre à l'extrême droite sa rhétorique. La rhétorique de l'extrême droite est de dire, bah voilà, la gauche est tellement hégémonique que nous, on essaie de se battre à armes égales contre cette gauche pour essayer de rééquilibrer un peu la balance. C'est à peu près comme ça qu'ils le théorisent. Et en fait, pour mener ce combat culturel tel qu'il est assumé par l'extrême droite, il faut revenir à Gramsci, donc c'est ce communiste italien des années 30 qui a été emprisonné et qui avait théorisé la notion d'hégémonie et qui avait aussi expliqué que pour gagner des élections, il ne faut pas le faire par la coercition, mais plutôt en menant ce qu'il appelle une guerre de position, donc une guerre un peu longue, qui se joue sur le terrain des idées. Et tout à l'heure, vous me demandiez, mais pourquoi la culture? Justement, parce que c'est ça. L'idée, c'est que pour reprendre le pouvoir sur le politique, il faut gagner sur le terrain culturel, en changeant en fait le récit dominant. C'est ça l'idée. Donc, comment on fait? On fragilise ce qu'on considère être comme le récit dominant. Là, encore une fois, je parle en termes de stratégie de bataille culturelle telle qu'elle est pensée par l'extrême droite. Donc, on fragilise tout ce qui est considéré comme gauche, qu'on appelle très volontiers gauche radicale. Donc, Gramsci a été repris dans les années 80 par un théoricien de l'extrême droite, un idéologue de l'extrême droite qui s'appelle Alain de Benoît, qui a décidé de l'inscrire au programme en disant bah, « Nous, voilà, on va faire une guerre de position » qui a été assumée ensuite par un certain nombre de personnalités politiques de notre pays, Nicolas Sarkozy en 2007, ensuite Marine Le Pen, Philippe de Villiers, donc ce sont des gens qui utilisent vraiment l'expression et qui donc luttent sur ce terrain des idées. À cet égard, ce que je trouve assez intéressant, c'est que eux-mêmes qui reprennent souvent cette idéologie du grand remplacement, je trouve que là, on a quelque chose qui est un peu de cet ordre, qui consiste à remplacer un type de culture qu'ils considèrent comme étant homogène et trop à gauche.
1: L'impact va être vertigineux. Ce grand remplacement culturel, mélange d'abrutissement et de confusionnisme, est en marche et l'affaire est complexe. Pour sortir de la sidération, il va falloir que nous, les forces progressistes, qu'on comprenne ce qu'il se passe, qu'on décrypte, qu'on prenne conscience et qu'on s'unisse, puisque c'est collectivement qu'il faut qu'on s'organise pour résister à la mise en cause permanente. Avis aux gauchos de tous bords, unissez-vous, cessez de vous laisser diviser par de fausses polémiques. Défendez la liberté d'expression et donc la possibilité d'avoir, oui, des désaccords et des visions du monde différentes. C'est cela aussi défendre la démocratie. La démocratie repose sur l'existence d'espaces de confrontation et de désaccords et Anna Arsoumanoff l'explique très bien. En complément du livre « Censure », je vous invite à lire « On ne peut plus rien dire » de Thomas Hochmann à propos du grand détournement de la liberté d'expression. C'est un petit livre à 5 euros chez Anna Mosa et vous pouvez même le lire avant de lire « Censure » parce que c'est une bonne introduction justement au livre d'Anna Arsoumanoff. Allez, on ne perd pas nos bonnes habitudes et on termine avec un zeste de poil d'invité.
2: Alors j'ai un rapport au poil qui est d'une ancienne génération et que je n'assume pas complètement, à savoir que je reste, oui, je pense, très influencée par ce modèle qui consiste à s'épiler ou bien à coiffer ses cheveux de façon très féminine, laisser pousser les cheveux et garder les cheveux longs pour les femmes.
1: J'ai un peu honte.
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4: 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Il est 18h.
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6: Bonsoir à toutes et à tous et bienvenue dans votre journal d'information locale sur RGB 99.2. Au menu ce soir, un restaurant viral fermé pour risque sanitaire à Cergy, un cinéma rouvre dans le Val-d'Oise, les préludes de Cergy Soie s'adressent aussi aux écoles primaires, reportage d'A.L. Dubois-Collin, et c'est la rentrée théâtrale du côté de La Fabrique. On en parle avec Hélène Guichard et Raphaël Bâtonnet. Côté météo, demain le temps valdoisien se rapproche des normales de saison, comptez 11 en minimal, 21 en maximal. Mercredi 16 septembre, la préfecture du Val-d'Oise a décidé de la fermeture administrative de l'établissement Chicken Place de Cergy, dont le TikToker Naël est l'un des trois associés. En cause, la manipulation et mise en vente de denrées alimentaires périmées, elles-mêmes conservées dans des conditions inadéquates, des locaux, matériels et équipements sales et mal entretenus, ce qui représente un danger grave et imminent pour la santé publique. La mesure de fermeture sera levée dès que l'établissement sera mis aux normes en vigueur. Jugé pour extorsion à Pontoise, Bagui Traoré a été placé en détention provisoire par le tribunal du Val-d'Oise. Le frère d'Adama Traoré, décédé dans la cour de la gendarmerie de Persan il y a 10 ans, était déjà poursuivi pour cette infraction en juillet 2016 et il comparaît de nouveau devant le tribunal de Pontoise ce mercredi 16 septembre pour donc extorsion, violation d'une interdiction de paraître dans le Val-d'Oise et fourniture d'identité imaginaire. Bonne nouvelle pour les cinéphiles de Daumont dans le Val-d'Oise. Un peu plus de 2 mois après l'annonce de sa fermeture définitive, le cinéma L'Ermitage a finalement rouvert ses portes ce mercredi 16 septembre. Il a rejoint le réseau Noé, doté de plusieurs cinémas dans la région. Les tarifs restent les mêmes qu'avant l'été, soit des places vendues entre 5 euros et 8,70 euros. À vos crayons, la ville de Pontoise dans le Val-d'Oise organise un concours de dessin de couverture de bande dessinée ouvert à toutes et tous jusqu'au 18 octobre. Pour cette 3e édition du mois de la BD, l'organisation insiste, seules les techniques traditionnelles de dessin et d'illustration sont autorisées. Crayon, encre, feutre, peinture, aquarelle, pastel, collage et technique mixte, c'est-à-dire non à l'intelligence artificielle. Les créations gagnantes seront exposées à la médiathèque Guillaume Apollinaire à Pontoise durant tout le mois de novembre. Plus d'informations sont à retrouver sur le site internet de la ville de Pontoise. Toute cette semaine, ce sont les communes de l'agglomération de Cergy-Pontoise qui s'animent au rythme des préludes du festival Cergy Soie. Le collectif Yokai SO6 en fait même profiter les écoles avec des séances immersives mêlant chant, musique, effets visuels et intelligence artificielle. Nous avons assisté au spectacle Métamorphose, fait par et pour les scolaires, au théâtre Nautilus de Jouy-le-Moutier.
7: Attention, décollage dans 5, 4, 3... 2, 1.
6: Sur le plateau plongé dans l'obscurité, des créatures fantastiques prennent vie au rythme de la contrebasse et de la musique électronique. C'est le résultat d'un atelier mené par le collectif Yokai SO6 et le co-auteur du spectacle, Sébastien Campos.
8: Métamorphose, c'est un parcours, en fait, une expérience un peu particulière où, dans un premier temps, on demande, lors d'un atelier, aux enfants donc, de formuler leur avatar idéal. Par le jeu d'une IA et d'un enregistrement sonore, on va générer leur personnage qu'on va retrouver ensuite dans un spectacle qui, lui, est un animé-concert. Donc, c'est un dessin animé à 360 et avec des musiciens, musiciennes, donc une contrebassiste, chanteuse, quelqu'un aux musiques électroniques et un vidéaste qui, lui, gère en temps réel en fait, la génération des avatars, mais aussi les mondes dans lesquels évoluent les personnages.
9: Il va falloir que tu dises ça distinctement dans le micro qui est là, à 10 cm, tu peux même t'approcher un petit peu. Et donc tu peux t'entraîner une fois. Il faut une lecture d'un seul coup avec la voix haute, d'accord ?
6: Un travail artistique, certes, mais aussi pédagogique.
8: On s'est rendu compte dans le temps que cette notion d'IA, puisqu'il est question d'intelligence artificielle, qui était totalement assimilée en fait, par les élémentaires, notamment CM1, CM2, donc à partir de 8 ans. À la fois, c'est de l'éducation populaire et à la fois de la pédagogie avec des références qui s'intègrent pleinement à leur programme scolaire. Pour ce faire, d'ailleurs, on a un dossier pédagogique qu'on remet en fait, aux enseignants avant le spectacle. Et donc, ils peuvent aborder des thématiques qui sont celles de l'identité numérique, qui sont celles de la place des nouvelles technologies au quotidien pour ces enfants et évidemment des enjeux autour de la musique, de la création sonore, là où on a des artistes talentueux.

0: Et c'est une réussite pour Céline Rousseau, enseignante de l'école des Tilleuls à Maurecourt, qui a accompagné ses élèves à la représentation.
1: Ils ont l'air de bien s'amuser. On a beaucoup d'artistes dans cette école. Ça leur permet d'oser, en fait, et de se dire, bah, moi aussi, je peux être un artiste et je peux m'ouvrir à ça. Étant donné que ce sont des spectacles gratuits, ouverts à tous, de tout âge, puisqu'il y en a vraiment pour tous les goûts, du plus petit au plus grand. Donc, c'est vraiment très, très intéressant et c'est une belle ouverture à l'art en général.
0: Et c'est aussi une manière d'inviter les élèves à se déplacer au temps fort du festival Cergissois qui se tient ce week-end du 19 au 20 septembre à Cergy. Le collectif Yokai SO6 jouera son spectacle Métamorphose samedi et dimanche à 15h et 17h15 sur la scène nationale Point Commun de Cergy. Il est conseillé de venir 30 minutes en avance pour obtenir des billets car la jauge est limitée à 60 places et c'est bien sûr gratuit. L'art valdoisien bat son plein pendant cette semaine mais aussi toute l'année grâce à des lieux de culture divers et variés. Parmi eux, la Fabrique à Éragny-sur-Oise est incontournable pour les passionnés de théâtre mais pas que. Nous accueillons aujourd'hui Hélène Guichard et Raphaël Bâtonnet, artiste membre du collectif L'Usine et Compagnie, qui dirige La Fabrique. Bonjour.
2: Bonjour.
0: Est-ce que vous pouvez me représenter La Fabrique ? Qu'est-ce que c'est ?
3: Qu'est-ce que c'est La Fabrique ? C'est un théâtre donc, qui est situé sur la commune d'Éragny-sur-Oise et qui est maintenant, depuis là nous ouvrons notre troisième saison, qui est donc dirigé par le collectif Usine et Compagnie, collectif formé d'artistes qui sont sur le territoire depuis quelques années maintenant, qui ont une bonne maîtrise du territoire et nous avons repris donc à

0: on n'achète pas des spectacles, on invite des spectacles à venir se créer chez nous. Donc, nous sommes un pôle de création, voilà. On fait surgir des premières représentations, on accueille des résidences, on aime se penser comme un oasis dans un univers un peu aride, un peu hostile, où les artistes sont des fois un peu bousculés. Et ben chez nous, c'est un endroit où ils sont à l'abri et ils peuvent faire éclore leur spectacle qui ensuite iront dans des lieux de diffusion.
1: Et c'est des résidences de combien de temps ?
0: Alors, la plupart du temps, on a des résidences de une semaine à 15 jours, mais ça peut aller au-delà.
2: Et ça peut être aussi des résidences d'écriture, des résidences de recherche scénographique, de recherche de création de lumière, ou ça peut être aussi des fins de résidence, c'est-à-dire qu'ils viennent finir leur spectacle à la fabrique. Et en général, on propose d'ailleurs souvent des sorties de résidence. Donc, soit ils sont en étape de travail, et donc, il y a un échange avec le public derrière sur cette étape de travail-là. Ils en sont qu'au début de leur création.
0: On appelle ça les résidences de chantier.
2: Et sinon, nous avons des résidences qui viennent donc achever leur création. Et là, on a droit à leur première création, vraiment en toute primeur, pour notre public à la fabrique. Et nous avons des créations. Alors là, cette année, on en a 8 des créations, des premières représentations. Donc, on est très, très, très contents. Et puis, on a une programmation très pluridisciplinaire. Donc, on a de la marionnette, on a de la danse, on a de la musique, on a du théâtre, on a de la magie nouvelle aussi cette année. On est très, très contents d'accueillir la compagnie La Fameuse pour ça. Et on est ravis En fait, on essaye d'accueillir les artistes chez nous comme nous, artistes, on aime être accueillis chez les autres. Voilà.
1: Et donc là, c'est la 3e édition du Théâtre de la Fabrique, dirigée par le collectif Usine et Compagnie.
0: La 3e saison, oui.
2: Voilà, nous présentons la saison demain soir, vendredi 18 septembre à 20h à la Fabrique. Nous avons notre présentation de cette 3e saison.
0: Venez nombreux.
1: Et donc justement, comment vous décririez la ligne artistique de cette saison ?
0: Alors, dans le prolongement de celle de l'année dernière, on est sous le signe de la curiosité, sous le signe de la découverte. Et la phrase qui ouvre notre édito, c'est « Je suis parce que nous sommes ». Donc voilà, on est évidemment très attaché à ce concept de collectif. Donc comme disait Hélène, ce qui nous a guidés dans nos choix, c'est on a veillé à ce que la programmation soit pluridisciplinaire, hein, c'est ce que disait Hélène. On a veillé à ce que y ait des spectacles justement qui se créent et pas des spectacles qui existent déjà. Donc voilà, ce sont ces choses-là qui nous ont guidés. Donc
2: du jeune public, du tout public, du en famille aussi.
0: Voilà. Et puis encore une fois, différentes disciplines artistiques. Donc voilà, la dernière qu'on va découvrir, la plus récemment apparue dans le monde de la scène, c'est la magie nouvelle. Je sais pas si vous connaissez la magie nouvelle.
1: Pas du tout. Est-ce que vous pouvez m'expliquer ce que c'est ?
0: La magie nouvelle, c'est quelque chose, c'est une nouvelle discipline, d'une certaine façon, qui est apparue, mais assez discrètement, à bas bruit. En fait, moi, je l'ai découverte dans des spectacles de danse. On voit un danseur, souvent, les danseurs, ils sont magnifiques, hein, voilà. Et puis, le danseur se trouve dans une... va commencer à se pencher, et puis au bout d'un moment, on fait « Mais il est tellement penché que là, normalement... »
2: Il y a un problème de gravité.
0: Il tombe. Et lui, non, il tombe pas. Et puis il repart, et puis il danse, et puis au bout d'un moment, on fait « Mais il n'est pas à 10 cm du sol, là, depuis tout à l'heure ?» Ah ben si. En fait, c'est une magie qui vient se faufiler dans le spectacle discrètement, sans, c'est pas « Tadam !» Et voilà, le chapeau sort, et mon assistante va être coupée en deux, je ne sais pas quoi. Là, au contraire, ça vient dans un spectacle qui, au départ, est un spectacle pour une autre discipline. Donc là, je vous ai parlé de danse. Nous, ce sera de la marionnette. Et d'un seul coup, il y a un truc où on fait « ça, c'est pas possible normalement ». Et j'adore, voilà.
1: D'accord. Et concernant donc cette saison, quels sont les temps forts ?
0: Ah, alors, bien.
2: Alors, les temps forts. Alors, déjà, on est très contents parce qu'on a renoué avec beaucoup de partenaires. Donc, des temps forts, on va en avoir beaucoup, en fait. Voilà, alors déjà, premier temps fort de la saison pour nous, c'est la reprise de notre Visite insolite, qui est vraiment une création du collectif Usine et Compagnie. Et en fait, on le reprend, cette 3e saison, de nouveau, donc une 3e fois, parce qu'on nous la demande. On a les établissements scolaires qui nous disent « on a réservé ». D'ailleurs, toutes nos scolaires d'ailleurs, sont pleines. On est en train de rouvrir d'autres créneaux pour d'autres établissements scolaires. Et donc, on réouvre au public aussi cette visite

0: dites, le 1er et le 2 octobre. Donc ça, c'est notre premier spectacle. Et puis après, je vous parlais de partenaires. Nous avons le Festival Baroque, voilà, qui va proposer un spectacle le 6 octobre qui s'appelle « Je chante la nuit ». Je les ai vus à la présentation de saison du Festival Baroque. Ils sont formidables. C'est Agathe Perra et Pierre Cussac. C'est super, vraiment, c'est magnifique. Nous avons un autre partenariat avec, évidemment, on travaille en bonne intelligence avec la municipalité d'Éragny. Et donc, nous avons la chance de recevoir la compagnie Kefig pour son spectacle Mosaïque, par Mourad Merzouki.
1: Le grand chorégraphe.
0: Le grand chorégraphe. Donc ça, c'est une grande, grande chance que nous avons. Donc je pense que ça va être très, très vite pris d'assaut. Donc ne tardez pas. Nous avons aussi le Festival Imago. On est très content d'être en partenaire de nouveau avec le Festival Imago pour Le Loup, la jeune fille et le chasseur le 21 novembre.
1: Le Festival Imago, c'est une biennale, c'est du théâtre avec des artistes porteurs de handicap. Donc voilà, c'est une fierté de les accueillir aussi.
0: Voilà, puis c'est une compagnie amie locale, voilà, aussi, puisque c'est le théâtre du Cristal qui vient se produire. Nous avons en partenariat également avec le Combo 95 qui nous a soumis des jeunes artistes. Et donc, nous sommes ravis. On a eu un gros, gros, gros coup de cœur pour une artiste qui s'appelle Charlie Boy, qui se produira chez nous le 22 janvier. C'est notre... j'espère qu'elle appréciera la comparaison. En tout cas, moi, elle me fait penser un peu à une Norah Jones d'aujourd'hui. Elle est formidable.
2: Eh bien, il y a plein de belles choses à venir voir cette année. Si on veut soutenir le théâtre, la fabrique, comment on peut faire? C'est pour nos auditeurs.
0: Déjà, venez voir les spectacles.
1: Voilà. Alors, effectivement, la fabrique fonctionne beaucoup avec le bénévolat, avec des coups de main de ses adhérents. Donc déjà, une des premières choses à faire, c'est aller donc faire un tour sur le site internet. La fabrique
0: usine-compagnie.net.
1: Sur un moteur de recherche, c'est facile à trouver. Et adhérer et venez donner un coup de main à l'accueil des spectateurs, le ménage, le parking, tout ça. Enfin, vous inquiétez pas, on a de quoi faire.
0: Voilà, donc sur le site, vous avez le lien pour adhérer à Usine et Compagnie, pour recevoir la newsletter, pour se tenir informé. Et ensuite, si vous souhaitez faire du bénévolat auprès de nous, c'est avec grand, grand plaisir que
1: rejoignez l'aventure collective.
2: Voilà. Et si on veut plus d'informations sur la saison culturelle, c'est donc demain avec la présentation de saison à 20h le 18 septembre. Entrée libre sur réservation. Merci beaucoup Hélène Guichard et Raphaël Bâtonnet d'être venus dans ce journal nous parler de la fabrique et de sa saison culturelle.
0: Merci.
2: C'est la fin de ce journal d'information. Merci de nous avoir écoutés. Merci aussi à Axel Maire à la technique. 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
4: Bonsoir Caroline, alors toutes les bonnes choses ont une fin, c'est la dernière chronique coup de projecteur de cette saison. Qu'est-ce que vous nous proposez pour terminer l'année en beauté à Utopia ?
5: Alors, on est très heureux de pouvoir convier nos spectateurs, les fidèles, mais aussi toutes celles et ceux qui ne nous connaissent pas. Ce sera l'occasion de faire connaissance. On vous invite donc à un fiesta de fin de saison. Ce sera le vendredi 3 juillet à partir de 19h, donc à Utopia Saint-Ouen-l'Aumône. Et à cette occasion, donc, on vous prépare, comme tous les ans, une magnifique tombola. Donc quand même, le premier prix est une saison entière gratuite à Utopia pour une personne. C'est-à-dire que l'heureux ou l'heureuse gagnante aura une carte VIP, pourra venir voir autant de films qu'il ou elle le souhaitera sur la saison août 2026 jusqu'au juillet 2027. Donc voilà, c'est quand même un beau cadeau. Et puis surtout, ce sera l'occasion de pouvoir découvrir un film en avant-première. Cette année, on est très heureux d'avoir obtenu l'avant-première du film de Martin Darondo et Bertrand Huskla, que vous connaissez peut-être, qui fait des vignettes très très drôles. Le film s'appelle De la comédie française et c'est un film tout à fait réjouissant. C'est une comédie qui se passe exclusivement donc à la comédie française, avec exclusivement des comédiens de la comédie française, et c'est à la fois drôle, intelligent, voilà, ça nous semblait être le film parfait pour finir l'année. Et puis le film a l'avantage aussi de ne durer qu'1h15, ce qui va nous laisser toute la soirée pour ensuite manger tous ensemble une part de paella qui sera faite en direct de la place Pierre Mendès France. Donc il faut venir pré-acheter vos places aux caisses d'Utopia, mais si vous vous décidez au dernier moment, il y a de fortes chances qu'il y ait encore de la place. Voilà, donc ça c'est le dernier et premier gros événement. Et nous avons aussi un événement dimanche 5 juillet, un petit déjeuner iranien. C'est une séance unique en hommage à Marjane Satrapi qui nous a quitté trop prématurément. Donc on était très très triste de cette disparition. Donc voilà, on voulait lui rendre hommage en passant l'un des films emblématiques de sa carrière, qui est bien sûr Persepolis, tiré de son propre roman graphique. Et on aura également notre députée Aïda Adizadeh qui sera présente, puisqu'elle est présidente du groupe d'amitié France-Iran à l'Assemblée nationale. Voilà, donc c'était aussi important pour nous de rendre hommage à cette grande artiste disparue. On terminera par une autre avant-première le mercredi 8 juillet d'un film qui a été présenté à Cannes, qui a été unanimement salué, qui a eu le prix du scénario. C'est le film Notre Salut qui nous plonge dans la France collabo, et c'est avec un Swan Arlo absolument magistral. Donc ça, ce sera le 8 juillet. Et puis on finira l'année également sur un film à la fois jeune public mais qui touchera toutes les générations. C'est un film qui a fait l'unanimité aussi au sein de nos équipes lors du dernier festival de Cannes. C'est un film d'animation. Ça s'appelle Le Corset et c'est un film à la fois très drôle, très touchant. Donc on vous invite vraiment à venir le jeudi 16 juillet à 14h30 et ce sera aussi l'occasion d'offrir aux plus jeunes de nos spectateurs un goûter.
4: Et alors Utopia, vous fermez comment pour les vacances et surtout vous rouvrez quand pour la rentrée ?
5: Alors nous serons fermés effectivement du 29 juillet au 18 août et on réouvrira les portes donc mercredi 19 août avec une programmation de malade, puisqu'il y aura bien sûr sur la prochaine Gazette la Palme d'Or, entre autres.
4: Merci et bonnes vacances.
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2: Bonsoir à toutes et à tous et bienvenue dans votre journal d'information locale sur RGB 99.2. Au menu ce soir, un restaurant viral fermé pour risque sanitaire à Cergy, un cinéma rouvre dans le Val d'Oise, les préludes de Cergy Soir s'adressent aussi aux écoles primaires, reportage d'AL Dubois-Collin et c'est la rentrée théâtrale du côté de La Fabrique. On en parle avec Hélène Guichard et Raphaël Bâtonnet. Côté météo, demain le temps valdoisien se rapproche des normales de saison, comptez 11 en minimal, 21 en maximal. Mercredi 16 septembre, la préfecture du Val-d'Oise a décidé de la fermeture administrative de l'établissement Chicken Place de Cergy, dont le TikToker Naël est l'un des trois associés. En cause, la manipulation et mise en vente de denrées alimentaires périmées, elles-mêmes conservées dans des conditions inadéquates, des locaux, matériels et équipements sales et mal entretenus, ce qui représente un danger grave et imminent pour la santé publique. La mesure de fermeture sera levée dès que l'établissement sera mis aux normes en vigueur. Jugé pour extorsion à Pontoise, Bagui Traoré a été placé en détention provisoire par le tribunal du Val d'Oise. Le frère d'Adama Traoré, décédé dans la cour de la gendarmerie de Persan il y a 10 ans, était déjà poursuivi pour cette infraction en juillet 2016 et il comparaît de nouveau devant le tribunal de Pontoise ce mercredi 16 septembre pour donc extorsion, violation d'une interdiction de paraître dans le Val d'Oise et fourniture d'identité imaginaire. Bonne nouvelle pour les cinéphiles de Daumont dans le Val d'Oise. Un peu plus de 2 mois après l'annonce de sa fermeture définitive, le cinéma L'Ermitage a finalement rouvert ses portes ce mercredi 16 septembre. Il a rejoint le réseau Noé, doté de plusieurs cinémas dans la région. Les tarifs restent les mêmes qu'avant l'été, soit des places vendues entre 5 euros et 8,70 euros. À vos crayons, la ville de Pontoise dans le Val d'Oise organise un concours de dessin de couverture de bande dessinée ouvert à toutes et tous jusqu'au 18 octobre. Pour cette 3e édition du mois de la BD, l'organisation insiste, seules les techniques traditionnelles de dessin et d'illustration sont autorisées, crayon, encre, feutre, peinture, aquarelle, pastel, collage et techniques mixtes, c'est-à-dire non à l'intelligence artificielle. Les créations gagnantes seront exposées à la médiathèque Guillaume Apollinaire à Pontoise durant tout le mois de novembre. Plus d'informations sont à retrouver sur le site internet de la ville de Pontoise. Toute cette semaine, ce sont les communes de l'agglomération de Cergy-Pontoise qui s'animent au rythme des préludes du festival Cergy Soit. Le collectif Yokai SO6 en fait même profiter les écoles avec des séances immersives mêlant chant, musique, effets visuels et intelligence artificielle. Nous avons assisté au spectacle Métamorphose, fait par et pour les scolaires, au théâtre Nautilus de Jouy-le-Moutier.
3: Attention, décollage dans 5, 4, 3... 2, 1.
2: Sur le plateau plongé dans l'obscurité, des créatures fantastiques prennent vie au rythme de la contrebasse et de la musique électronique. C'est le résultat d'un atelier mené par le collectif Yokai SO6 et le co-auteur du spectacle, Sébastien Campos.
4: Métamorphose, c'est un parcours en fait, une expérience un peu particulière où dans un premier temps on demande lors d'un atelier aux enfants donc de formuler leur avatar idéal. Par le jeu d'une IA et d'un enregistrement sonore, on va générer leur personnage qu'on va retrouver ensuite dans un spectacle qui lui est un animé-concert, donc c'est un dessin animé à 360 et avec des musiciens, musiciennes, donc une contrebassiste, chanteuse, quelqu'un aux musiques électroniques et un vidéaste qui lui gère en temps réel en fait la génération des avatars mais aussi les mondes dans lesquels évoluent les personnages.
5: Il va falloir que tu dis ça distinctement dans le micro qui est là, à 10 cm, tu peux même t'approcher un petit peu. Et donc tu peux t'entraîner une fois. Il faut une lecture d'un seul coup avec la voix haute, d'accord ?
2: Un travail artistique certes, mais aussi pédagogique.
4: On s'est rendu compte dans le temps que cette notion d'IA, puisqu'il est question d'intelligence artificielle, qui était totalement assimilée en fait par les élémentaires, notamment CM1, CM2, donc à partir de 8 ans. À la fois c'est de l'éducation populaire et à la fois de la pédagogie avec des références qui s'intègrent pleinement à leur programme scolaire. Pour ce faire d'ailleurs, on a un dossier pédagogique qu'on remet en fait aux enseignants avant le spectacle et donc ils peuvent aborder des thématiques qui sont celles de l'identité numérique, qui sont celles, la place des nouvelles technologies au quotidien pour ces enfants et évidemment des enjeux autour de la musique, de la création sonore, là où on a des artistes talentueux, quoi, voilà.

0: Et c'est une réussite pour Céline Rousseau, enseignante de l'école des Tilleuls à Maurecourt, qui a accompagné ses élèves à la représentation.
1: Ils ont l'air de bien s'amuser. On a beaucoup d'artistes dans cette école. Ça leur permet d'oser, en fait, et de se dire, bah, moi aussi, je peux être un artiste et je peux m'ouvrir à ça. Étant donné que ce sont des spectacles gratuits, ouverts à tous, de tout âge, puisqu'il y en a vraiment pour tous les goûts, du plus petit au plus grand. Donc c'est vraiment très, très intéressant et c'est une belle ouverture à l'art en général.
0: Et c'est aussi une manière d'inviter les élèves à se déplacer au temps fort du festival Cergissois qui se tient ce week-end du 19 au 20 septembre à Cergy. Le collectif Yokai SO6 jouera son spectacle Métamorphose samedi et dimanche à 15h et 17h15 sur la scène nationale Point Commun de Cergy. Il est conseillé de venir 30 minutes en avance pour obtenir des billets car la jauge est limitée à 60 places et c'est bien sûr gratuit. L'art valdoisien bat son plein pendant cette semaine mais aussi toute l'année grâce à des lieux de culture divers et variés. Parmi eux, la Fabrique à Éragny-sur-Oise est incontournable pour les passionnés de théâtre mais pas que. Nous accueillons aujourd'hui Hélène Guichard et Raphaël Bâtonnet, artiste, membre du collectif L'Usine et Compagnie, qui dirige La Fabrique. Bonjour.
2: Bonjour.
0: Est-ce que vous pouvez me représenter La Fabrique ? Qu'est-ce que c'est ?
3: Qu'est-ce que c'est La Fabrique ? C'est un théâtre donc, qui est situé sur la commune d'Éragny-sur-Oise et qui est maintenant, depuis là nous ouvrons notre troisième saison, qui est donc dirigé par le collectif Usine et Compagnie, collectif formé d'artistes qui sont sur le territoire depuis quelques années maintenant, qui ont une bonne maîtrise du territoire. Et nous avons repris donc à A8 ce très beau lieu qui était anciennement le théâtre de l'usine et qui est désormais renommée La Fabrique. Voilà.
0: Et donc c'est un théâtre qui est géré par un collectif d'artistes, comme vous venez de le dire. En quoi cette gestion insuffle une dynamique différente au théâtre ?
2: Alors, je crois qu'on se distingue des autres lieux du coin par le fait qu'on n'est pas un lieu de diffusion. C'est pas un endroit... Les théâtres, pour la plupart, sont des endroits de diffusion. C'est-à-dire qu'il y a des spectacles qui existent déjà et qui sont invités, qui sont achetés. Pour être joués dans les théâtres où ils sont accueillis. Nous sommes un théâtre de création, c'est-à-dire qu'on n'achète pas des spectacles, on invite des spectacles à venir se créer chez nous. Donc nous sommes un pôle de création, on fait surgir des premières représentations, on accueille des résidences, on aime se penser comme un oasis dans un univers un peu aride, un peu hostile, où les artistes sont des fois un peu bousculés. Et ben chez nous, c'est un endroit où ils sont à l'abri et ils peuvent faire éclore leur spectacle qui ensuite iront dans des lieux de diffusion.
0: Et c'est des résidences de combien de temps ?
2: Alors, la plupart du temps, on a des résidences de une semaine à 15 jours, mais ça peut aller au-delà.
3: Et ça peut être aussi des résidences d'écriture, des résidences de recherche scénographique, de recherche de création de lumière, ou ça peut être aussi des fins de résidence, c'est-à-dire qu'ils viennent finir leur spectacle à La Fabrique. Et en général, on propose d'ailleurs souvent des sorties de résidence. Donc, soit ils sont en étape de travail, et donc, il y a un échange avec le public derrière sur cette étape de travail-là. Ils en sont qu'au début de leur création.
2: On appelle ça les résidences de chantier.
3: Et sinon, nous avons des résidences qui viennent donc achever leur création. Et là, on a droit à leur première création, vraiment en toute primeur, pour notre public à La Fabrique. Et nous avons des créations. Alors là, cette année, on en a 8 des créations, des premières représentations. Donc, on est très, très, très contents. Et puis, on a une programmation très pluridisciplinaire. Donc, on a de la marionnette, on a de la danse, on a de la musique, on a du théâtre. On a de la magie nouvelle aussi cette année. On est très, très contents d'accueillir la compagnie La Fameuse pour ça. Et on est ravis on essaye d'accueillir les artistes chez nous comme nous, artistes, on aime être accueillis chez les autres. Voilà.
0: Et donc là, c'est la troisième édition du Théâtre de La Fabrique, dirigée par le collectif Usine et Compagnie.
2: La troisième saison, oui.
3: Voilà, nous présentons la saison demain soir, vendredi 18 septembre à 20h à La Fabrique. Nous avons notre présentation de cette troisième saison.
2: Venez nombreux.
0: Et donc justement, comment vous décririez la ligne artistique de cette saison ?
2: Alors, dans le prolongement de celle de l'année dernière, on est sous le signe de la curiosité, sous le signe de la découverte. Et la phrase qui ouvre notre édito, c'est « Je suis parce que nous sommes ». Donc voilà, on est évidemment très attaché à ce concept de collectif. Donc voilà, comme disait Hélène, ce qui nous a guidés dans nos choix, c'est on a veillé à ce que la programmation soit pluridisciplinaire, hein, c'est ce que disait Hélène. On a veillé à ce que y ait des spectacles justement qui se créent et pas des spectacles qui existent déjà. Donc voilà, ce sont ces choses-là qui nous ont guidés. Donc
3: du jeune public, du tout public, du en famille aussi.
2: Voilà. Et puis encore une fois, différentes disciplines artistiques. Donc voilà, la dernière qu'on va découvrir, la plus récemment apparue dans le monde de la scène, c'est la magie nouvelle. Je ne sais pas si vous connaissez la magie nouvelle.
0: Pas du tout. Est-ce que vous pouvez m'expliquer ce que c'est ?
2: La magie nouvelle, c'est quelque chose, c'est une nouvelle discipline, d'une certaine façon, qui est apparue, mais assez discrètement, à bas bruit. En fait, moi, je l'ai découverte dans des spectacles de danse. On voit un danseur, souvent les danseurs, ils sont magnifiques, hein, voilà. Et puis le danseur se trouve dans une... va commencer à se pencher, et puis au bout d'un moment, on fait, mais il est tellement penché que là, normalement...
3: Il y a un problème de gravité.
2: Il tombe, et lui, non, il tombe pas. Et puis il repart, et puis il danse, et puis au bout d'un moment, on fait, mais il est pas à 10 cm du sol, là, depuis tout à l'heure? Ah ben si. En fait, c'est une magie qui vient se faufiler dans le spectacle discrètement, sans... C'est pas... Tadam ! Et voilà, le chapeau sort et mon assistante va être coupée en deux, je ne sais pas quoi. Là, au contraire, ça vient dans un spectacle qui, au départ, est un spectacle pour une autre discipline. Donc là, je vous ai parlé de danse. Nous, ce sera de la marionnette. Et d'un seul coup, il y a un truc où on fait « ça, ce n'est pas possible normalement ». Et j'adore. Voilà.
0: D'accord. Et concernant donc cette saison, quels sont les temps forts ?
2: Alors,
3: les temps forts. Alors, déjà, on est très contents parce qu'on a renoué avec beaucoup de partenaires. Donc, des temps forts, on va en avoir beaucoup, en fait. Voilà, alors déjà, premier temps fort de la saison pour nous, c'est la reprise de notre visite insolite, qui est vraiment une création du collectif Usine et Compagnie. Et en fait, on le reprend, cette troisième saison, de nouveau, donc une troisième fois, parce qu'on nous la demande.
4: 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Il est 19h.
5: Bonjour à tous, à la une de l'actualité sportive. Lyon réussit ses débuts en Ligue Europa. Les Rodaniens l'ont emporté 2-1 hier soir sur le terrain d'Anderlecht en Belgique. Rennes a fait match nul, 0-0 sur la pelouse de Sturm Graz en Autriche. Lyon et Rennes se retrouvent ce week-end en championnat. De son côté, Marseille joue ce soir contre Besiktas, coup d'envoi du match à 21h. Des mesures disciplinaires lancées à l'INSEP après des violences lors d'un bizutage entre basketteurs. L'établissement confirme des coups portés par des joueurs plus âgés envers de nouveaux arrivants du pôle France Basket. 10 sportifs font l'objet d'une interdiction d'accès provisoire. Un conseil de discipline va décider des sanctions après l'enquête. En rugby, Montpellier garde son manager sur le long terme. Johan Codulo a prolongé son contrat jusqu'en 2029, alors qu'il devait s'arrêter en 2027. L'ancien talonneur arrivé à la tête de l'équipe reste sur une belle saison avec une victoire en challenge européen et une finale du championnat perdu face à Toulouse. Et puis Tadej Pogacar a déjà repris le vélo 15 jours après sa lourde chute sur la Vuelta, le Tour d'Espagne. Le Slovène, touché à une vertèbre, à la clavicule gauche et victime d'une commotion, a commencé sa convalescence sur un home trainer depuis Monaco. Une reprise rapide mais qui ne change rien. Le double champion du monde a confirmé la fin de sa saison 2026. Voilà pour l'essentiel de l'actualité sportive.
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0: 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Il est 20h.
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0: Bonjour à toutes et à tous dans Passeport de Jazz, édition 52 du jeudi 17 septembre 2026. On se retrouve, chers auditeurs, pas trop grillés par le soleil torride qui a sévi cet été, et pour prolonger la bienfaisance des vacances, l'émission vous propose des rafraîchissantes nouveautés qui font voyager, rêver ou bien réfléchir, à partager évidemment pour votre plus grand plaisir. Au programme, Christophe Marquet, nouvel album Island, le repli sur soi, essentiel et vital, indispensable à la création. Laurent Maure et Dominique Vantôme, nouvel album Old Friend, la célébration de 25 ans de complicité d'un harmoniciste et d'un pianiste, un jazz libre et créatif forgé par l'amitié. Sidi Bémol, nouvel album Gaylal Montréal. Une rencontre entre les traditions berbères du nord-ouest algérien et les cultures autochtones du Québec. Les Poupini Sisters, nouvel album, The Birthday Party. Une joyeuse célébration des 20 ans de ce trio jazzy déjanté. Le Peinard Ensemble, featuring Baptiste Herbin. Un savoureux mélange de musique du monde et de jazz. Monty Alexander avec The Jamaican in Paris, un insatiable innovateur du jazz et des musiques caribéennes. Manu Le Prince avec Terra Canta, un jazz qui peint un paysage sonore avec une voix lumineuse. Et enfin, une playlist de titres extraits des albums déjà présentés dans Passeport de Jazz. Bonne écoute!
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Monty Alexander est ce fabuleux pianiste jazz américain et jamaïcain, né à Kingston en Jamaïque le 6 juin 1944 et dont l'album D-Day, du nom du débarquement en Normandie à cette même date, a été présenté dans cette émission en mars 2024. Il a enregistré plusieurs dizaines d'albums, dont le tout dernier, Jamaican in Paris, sorti en octobre 2026 chez Pee-wee Sexton Socadisc. Monty est immergé dans le jazz depuis l'âge de 14 ans. À 82 ans, il exprime au piano sa mémoire musicale immense, d'où il puise ses inspirations, le poussant à toujours innover. Je cite « Avec cet album, j'assume ma dualité musicale plus que jamais. Je suis fier d'être jamaïcain et d'avoir eu la chance de faire de la musique classique américaine que l'on appelle jazz. » Ce nouvel album, « A Jamaican in Paris », qui marque bien cette double culture, a été enregistré en trois sessions très créatives et envoûtantes au studio Sexton à Malakoff. Monty Alexander, au piano, partage son talent avec Luke Zelik à la contrebasse, Jason Brown à la batterie et Bobby Thomas aux percussions. On écoute Scamento, extrait du nouvel album A Jamaican in Paris de Monty Alexander. Bonne écoute!

Christophe Marquet, batteur et compositeur, a sorti en août 2026 un nouvel album, Island, chez Mélodie en sous-sol, l'autre distribution. On ne peut nier le langage du cœur dont les raisons expriment avec passion les émotions qui nous habitent profondément. Le regard de Christophe Marquet voit l'harmonie et le tumulte, le beau et le moins beau, les différences et les ressemblances, et les singularités pour dire le monde en jazz. Après l'album The Issue of Love, sorti en 2023, en duo avec Guillaume de Chassy, et Echoes of Time, sorti en 2024, le nouvel album Island est une singularité, une musique que Christophe ressent avec un repli sur soi nécessaire et vital, indispensable à la création. Un singulier personnage a inspiré Christophe Marquet. Random Grimshaw est une sorte d'ermite moderne à l'écart du monde consumériste qui a choisi de vivre sur une île en replantant et en attirant les oiseaux et les tortues géantes. L'engagement de cet homme est un exemple pour Christophe Marquet, dont son essentiel besoin de se retrouver, nécessaire pour ses inspirations et à sa créativité. Dans cette démarche, Christophe Marquet, à la batterie et à la composition, des talentueux compagnons de longue date l'accompagnent. Régis Ruby au violon, Manu Kodja à la guitare électrique et Hélène Labarrière à la contrebasse. On pourrait dire que ce quartet, dont les membres sont reconnus pour leur jazz fait de nuances infinies, puissantes et sensibles, a débarqué sur une île pour se réinventer. On écoute Sable Blanc en s'imaginant seul sur une île. C'est un extrait du nouvel album Island de Christophe Marquet. Bonne écoute!

L'expression « ensemble musical » fait penser à une réunion de musiciens maîtrisant leur instrument et éventuellement des chœurs avec un chef d'orchestre dirigeant une interprétation d'ensemble dans l'unité du jeu musical avec la diversité instrumentale. Évidemment, on a envie d'en savoir plus, comme pour le Bénard Ensemble qui a sorti en septembre 2026 un brillant album « Bénard Ensemble » featuring Baptiste Herbin chez Bénard Records. Le projet Bénard Ensemble est né de l'idée de Benoît Artufel pour former un collectif à la fois uni et pluriel avec des musiciennes et des musiciens aussi complémentaires. Le point fort de ce projet est de faire se rencontrer des musiciens venus de divers horizons pour composer collectivement. Le Bénard Ensemble nous offre une musique où se mêlent les influences musicales en libérant l'énergie et la finesse d'un dialogue pour donner à voyager, à rêver dans notre imaginaire et à vibrer dans nos corps. C'est un ovni lancé dans l'univers protéiforme du jazz et des musiques du monde avec à bord Benoît Artufel à la basse, Baptiste Herbin au saxo, alto et soprano, Amina Mezarrach à la flûte traversière dont l'album Vortex a été présenté dans l'émission en avril 2024, Alexis Bajot-Nercissian au clavier, Alain Banville à la batterie, Nils Wechten aux percussions, Laurent Avenard-Coller à la guitare électrique et Céline Bonassina au saxo baryton. Le Bénard Ensemble sera en concert au New Morning le jeudi 12 novembre 2026. Je rappellerai cette date dans la prochaine émission. On écoute Bi Galaxy, extrait du nouvel album Bénard Ensemble featuring Baptiste Herbin. Bonne écoute.

Houssi Boukella, auteur-compositeur alias Sidi Bémol, sort en septembre 2026 son nouvel album Gélal Montréal chez CSB Productions L'Outre Distribution. Dans le monde d'aujourd'hui et depuis toujours, les cultures ont un point commun. Des musiques qui se mélangent en harmonie, en chansons, pour échanger et dialoguer à l'échelle de la planète. Ainsi, je cite, « Les chansons de Sidi Bémol sont des traversées qui racontent des ponts invisibles entre l'Algérie et le Québec, entre la mémoire ancestrale et la création contemporaine. » Ce 13e album, Gélal Montréal, est emblématique. Le Gélal est un instrument à percussion traditionnelle accompagnant le Meloum, une poésie chantée qui raconte le monde, et Montréal, c'est la grande ville de la province du Québec où il a beaucoup voyagé et a finalement ressenti les résonances musicales et poétiques entre les traditions berbères du nord-ouest algérien et les cultures autochtones du Québec. Gélal Montréal est un album de métissage, où les traditions dialoguent librement avec les sons d'aujourd'hui, un pont musical entre deux continents. Sur la scène du Cabaret Sauvage à Paris, Sidi Bémol, à la guitare et au chant, présentera son nouvel album le vendredi 25 septembre 2026 avec Abdennour Djemaï à la guitare, Youssef Boukella à la basse, Mahamoun Dehan à la batterie et en invité Mehdi Asker au Gélal. On écoute Chikutimi Ya, un extrait du nouvel album Gélal Montréal de Sidi Bémol

Pompini Sisters ont sorti un nouvel album, The Birthday Party, pour célébrer joyeusement leurs 20 ans de musique. C'est un trio déjanté qui a sillonné le monde depuis deux décennies en enthousiasmant un large public séduit par leur singularité bien inspirée. Ce trio jazzy de trois complices au féminin, formé en 2004 par Marcella Pompini, avec Kate Mullins et Rosanna Sura, est délibérément kitsch et burlesque. Je cite, « On est des femmes indépendantes, on prend nos propres décisions et on fait la musique qu'on a toujours aimée. » Elles se mettent en scène et en jazz dans leurs robes somptueuses et leur humour bien décalé, avec leur voix envoûtante des reprises et des compositions originales comme « Hey Sister », une joyeuse célébration de soi-même. Je cite, « L'album Birthday Party, c'est notre fête. Il fallait bien qu'on porte un toast à nous-mêmes. Ça commence par une valse qui se lance dans un morceau country swing et fait brièvement référence à Stevie Wonder. C'est un pastiche amusant. » Avec humour, glamour et harmonie vocale, les Pompini Sisters continuent de réinventer l'âge d'or du swing pour le public d'aujourd'hui. Elles seront en concert au New Morning à Paris le 17 décembre 2026. Bon anniversaire aux Pompini Sisters. On écoute Happy Birthday, extrait du nouvel album The Birthday Party des Pompini Sisters. Bonne écoute.

Laurent Moore et Dominique Vantôme ont sorti un nouvel album, Old Friend, en juin 2026 chez Lubin's Music et l'autre distribution. Il y a 25 ans, Laurent faisait la manche sur les Champs-Élysées et Dominique, un grand touriste, lui a tout simplement proposé de venir jouer en Belgique avec son trio de l'époque. Ces deux amis, l'harmoniciste Laurent Moore et le pianiste Dominique Vantôme, partagent leurs inspirations et leur créativité instrumentale en studio et sur les scènes. Ce nouvel album, Old Friend, a été enregistré en une seule journée pour capturer l'énergie brute et spontanée de leur jeu où le son, le rythme et l'imagination se fondent naturellement. Et pour cette performance, ils sont en quartet, accompagnés de Werner Losser à la basse et de Domenico Drame à la batterie. C'est un album qui est le reflet de 25 ans de collaboration entre deux magnifiques musiciens et une célébration de l'amitié et de la complicité. On écoute Ami, Ami, extrait du nouvel album Old Friend du quartet Laurent Moore et Dominique Vantôme. Bonne écoute.

Manu Le Prince a sorti en août 2026 un nouvel album, Terra Conta, chez Frémo Prodastar. C'est une autrice et chanteuse jazz latin, originaire d'Argentine et au cœur brésilien, très remarquée sur les scènes en France et au Brésil pour sa voix, ses compositions, sa poésie et ses interprétations. Depuis longtemps, Manu Le Prince se partage entre Paris et Rio, offrant dans son nouvel album Terra Conta, voix chaude dans un jazz latin sensible à la poésie brésilienne, des textes posés sur des musiques spécialement créées pour elle. On est aussi touché par l'interprétation d'auteurs comme Michel Jonas, Les Fourmis Rouges ou les standards du jazz américain. Dans l'album Terra Conta sont réunis autour de Manu Le Prince, 22 musiciens talentueux, entre autres le pianiste Leonardo Montana ou le saxophoniste Baptiste Herbin, pour réaliser, je cite, « un paysage sonore traversé par les quatre éléments, la terre, l'eau, le feu et l'air, porté par la voix lumineuse de Manu Le Prince ». On écoute Cravo et Canella, extrait du nouvel album Terra Conta de Manu Le Prince. Bonne écoute.

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1: Bonsoir à tous. L'essentiel de l'actualité, les pêcheurs se mobilisent contre la hausse du prix du carburant. Plusieurs ports ont été bloqués dans le sud de la France, entre l'Occitanie et la Provence-Alpes-Côte d'Azur. Ils alertent sur leur difficulté à rester rentable face à l'augmentation des coûts et les pêcheurs menacent de bloquer les ports de Marseille et de Toulon demain. Et demain, Emmanuel Macron réunira les chefs de parti et les candidats à la présidentielle à l'Élysée. Cette rencontre portera sur la situation internationale. Plusieurs responsables politiques ont annoncé leur présence, comme Jordan Bardella, Marine Tondelier et Fabien Roussel. Les kinésithérapeutes peuvent désormais prescrire certains médicaments. Un arrêté publié au Journal officiel autorise cette évolution pour les traitements directement liés à leur pratique. Ils peuvent aussi prescrire du matériel médical qui favorise l'autonomie des patients. L'avenir de Duralex reste incertain après l'examen de 3 offres de reprise par le tribunal de commerce d'Orléans. La CGT estime qu'aucun projet ne répond totalement aux attentes des salariés. 2 offres prévoient de maintenir l'activité industrielle sur place, mais sans reprendre l'ensemble des 243 employés. Enfin en foot, jour de match pour l'OM en Ligue Europa. Les Phocéens affrontent le club turc de Beşiktaş. Ça se passe ce soir à 21h.
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1: Bonsoir à tous. L'essentiel de l'actualité, les pêcheurs se mobilisent contre la hausse du prix du carburant. Plusieurs ports ont été bloqués dans le sud de la France, entre l'Occitanie et la Provence-Alpes-Côte d'Azur. Ils alertent sur leur difficulté à rester rentable face à l'augmentation des coûts. Et les pêcheurs menacent de bloquer les ports de Marseille et de Toulon demain. Et demain, Emmanuel Macron réunira les chefs de parti et les candidats à la présidentielle à l'Élysée. Cette rencontre portera sur la situation internationale. Plusieurs responsables politiques ont annoncé leur présence, comme Jordan Bardella, Marine Tondelier et Fabien Roussel. Les kinésithérapeutes peuvent désormais prescrire certains médicaments. Un arrêté publié au Journal officiel autorise cette évolution pour les traitements directement liés à leur pratique. Ils peuvent aussi prescrire du matériel médical qui favorise l'autonomie des patients. L'avenir de Duralex reste incertain après l'examen de 3 offres de reprise par le tribunal de commerce d'Orléans. La CGT estime qu'aucun projet ne répond totalement aux attentes des salariés. 2 offres prévoient de maintenir l'activité industrielle sur place, mais sans reprendre l'ensemble des 243 employés. Enfin en foot, jour de match pour l'OM en Ligue Europa. Les Phocéens affrontent le club turc de Beşiktaş. Ça se passe ce soir à 21h.
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1: Bonsoir à tous. L'essentiel de l'actualité, les pêcheurs se mobilisent contre la hausse du prix du carburant. Plusieurs ports ont été bloqués dans le sud de la France, entre l'Occitanie et la Provence-Alpes-Côte d'Azur. Ils alertent sur leur difficulté à rester rentable face à l'augmentation des coûts. Et les pêcheurs menacent de bloquer les ports de Marseille et de Toulon demain. Et demain, Emmanuel Macron réunira les chefs de parti et les candidats à la présidentielle à l'Élysée. Cette rencontre portera sur la situation internationale. Plusieurs responsables politiques ont annoncé leur présence, comme Jordan Bardella, Marine Tondelier et Fabien Roussel. Les kinésithérapeutes peuvent désormais prescrire certains médicaments. Un arrêté publié au Journal officiel autorise cette évolution pour les traitements directement liés à leur pratique. Ils peuvent aussi prescrire du matériel médical qui favorise l'autonomie des patients. L'avenir de Duralex reste incertain après l'examen de 3 offres de reprise par le tribunal de commerce d'Orléans. La CGT estime qu'aucun projet ne répond totalement aux attentes des salariés. 2 offres prévoient de maintenir l'activité industrielle sur place, mais sans reprendre l'ensemble des 243 employés. Enfin en foot, jour de match pour l'OM en Ligue Europa. Les Phocéens affrontent le club turc de Beşiktaş. Ça se passe ce soir à 21h.
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2: 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Il est 17h.

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0: La Minute Café Dico, vos droits en toutes lettres. Ici Justine de la CAF du Val d'Oise et sans attendre, l'acronyme du jour, l'AVVC, l'aide aux victimes de violences conjugales, aussi appelée aide d'urgence aux victimes de violences conjugales. Cette aide vise à soutenir financièrement les victimes, qu'elles soient encore en couple ou non avec l'auteur des violences. Pour en bénéficier, il faut résider en France et fournir un justificatif datant de moins de 12 mois, comme une plainte, un signalement au procureur ou une ordonnance de protection. Elle prend la forme d'une aide financière remboursable ou non selon la situation financière et sociale de la victime. Son montant dépend du nombre d'enfants à charge. La demande se fait en ligne sur caf.fr, rubrique vie personnelle. En 2024, dans le Val d'Oise, 755 personnes ont pu bénéficier de l'AVVC pour un montant moyen de 899 euros. Vous êtes témoin ou victime de violences conjugales, appelez le 3919. Appel anonyme et gratuit. À très vite pour un nouvel épisode de la Minute Café Dico, vos droits en toutes lettres.
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